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1: Baba wetu uliye mbinguni, jina lako lisifiwe, ufalme wako uje, mapenzi yako yafanywe duniani kama mbinguni.
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2: Maria mtakatifu, mama wa Mungu, tuombee sisi wakosefu sasa na wakati wa kufa kwetu. 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
2: kama ilivyokuwa mwanzo na sasa na siku zote na miaka ya milele. Amen.
1: Bikira Maria, msaada wa Kristo,
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1: E Yesu wetu, utusamehe dhambi zetu, utukinge kwa moto wa milele, upeleke mbinguni roho za watu wote, hasa za wale wanaohitaji zaidi huruma yako.
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1: Baba wetu uliye mbinguni, jina lako lisifiwe, ufalme wako uje, mapenzi yako yafanywe duniani kama mbinguni.
2: Utupe leo chakula chetu cha kila siku, utusamee makosa yetu kama tunavyosamea wanaotukosea. Usituache kushindwa na vishawishi, lakini utuopoe katika maovu.
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1: kama ilivyokuwa mwanzo na sasa na siku zote na miaka ya milele amen.
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1: utusamehe dhambi zetu utukinge kwa moto wa milele upeleke mbinguni roho za watu wote hasa za wale wanaohitaji zaidi huruma yako.
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0: Baba wetu uliye mbinguni, jina lako lisifiwe, ufalme wako uje, mapenzi yako yafanywe duniani kama mbinguni.
2: Utupe leo chakula chetu cha kila siku, utusamehe makosa yetu kama tunavyosamehe wanaotukosea, usituache kushindwa na shawishi, lakini utuopoe katika maovu
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3: Na kuamkia Maria umejaliwa neema Bwana ni nawe, mbarikiwa wewe kuliko wanawake wote na mbarikiwa mtoto wa tumbo lako Yesu.
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3: Na kuamkia Maria umejaliwa neema Bwana ni nawe, mbarikiwa wewe kuliko wanawake wote na mbarikiwa mtoto wa tumbo lako Yesu.
1: Maria mtakatifu mama wa Mungu tuombee sisi wakosefu sasa na wakati wa kufa kwetu amen.
3: Na kuamkia Maria umejaliwa neema Bwana ni nawe, mbarikiwa wewe kuliko wanawake wote na mbarikiwa mtoto wa tumbo lako Yesu.
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1: Maria mtakatifu mama wa Mungu tuombee sisi wakosefu sasa na wakati wa kufa kwetu amen.
3: Na kuamkia Maria umejaliwa neema Bwana ni nawe, mbarikiwa wewe kuliko wanawake wote na mbarikiwa mtoto wa tumbo lako Yesu.
1: Maria mtakatifu mama wa Mungu tuombee sisi wakosefu sasa na wakati wa kufa kwetu amen.
3: Sifa kwa Baba na kwa Mwana na na kwa Roho Mtakatifu,
2: kama ilivyokuwa mwanzo na sasa na siku zote na miaka ya milele. Amen.
3: Bikira Maria, msaada wa Kristo,
2: utuombe wenye kukimbilia na wasio kukimbilia.
3: E Yesu wetu,
2: utusamehe dhambi zetu, utukinge kwa moto wa milele, upeleke mbinguni roho za watu wote, hasa za wale wanaohitaji zaidi huruma yako.
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2: na leo ni sisi.
3: Tuombe usabiti wa mapendo na kumtii Roho Mtakatifu. Baba wetu uliye mbinguni, jina lako lisifiwe, ufalme wako uje, mapenzi yako afanywe duniani kama mbinguni.
2: Utupe leo chakula chetu cha kila siku, utusamee makosa yetu kama tunavyosamea wanaotukosea. Usituache kushindwa na shawishi, lakini utuopoe katika maovu.
3: Amen. Kwani kwako
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2: Maria Mtakatifu, mama wa Mungu, tuombee sisi wakosefu, sasa na wakati wa kufa kwetu. Amen.
3: Na kwa mkia Maria umejaliwa neema, Bwana yunawe, mbarikiwa wewe kuliko wanawake wote, na mbarikiwa mtoto wa tumbo lako Yesu.
2: 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Amen.
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2: 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Amen.
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2: utusamehe dhambi zetu, utukinge kwa moto wa milele, upeleke mbinguni roho za watu wote, hasa za wale wanaohitaji zaidi huruma yako.
3: 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Baba wetu uliye mbinguni, jina lako lisifiwe, ufalme wako uje, mapenzi yako afanywe duniani kama mbinguni.
2: Utupe leo chakula chetu cha kila siku, utusamee makosa yetu kama tunavyosamea wanaotukosea. Usituache kushindwa na shawishi, lakini utuopoe katika maovu.
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3: 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Baba wetu uliye mbinguni, jina lako lisifiwe, ufalme wako uje, mapenzi yako afanywe duniani kama mbinguni.
2: Utupe leo chakula chetu cha kila siku, utusamee makosa yetu kama tunavyosamea wanaotukosea. 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
9: h30 à Antananarivo, 3h30 temps universel.
4: Arthur Ponchelet.
9: Bonjour à toutes et à tous, c'est Afrique Matin sur RFI. Nous sommes le dimanche 11 octobre et il y a tout juste un an, les militaires du GCAP rejoignaient la Gen Z malgache sur la place du 13 mai à Antananarivo. Un an plus tard, on interroge des jeunes. Le mouvement a-t-il tenu ses promesses? De nouvelles manifestations anti-étrangers en Afrique du Sud. Cette fois, c'est contre la levée de certaines restrictions pour les demandes d'asile que des Sud-Africains protestent. Le gouvernement a finalement rétro-pédalé. La une, c'est aussi la riposte des autorités congolaises après une nouvelle charge de Joseph Kabila ce week-end. Et puis le poids de la dette qui étrangle l'économie mondiale. C'est une agence de l'ONU qui s'en inquiète. Et on l'entendra, les pays africains sont particulièrement touchés. C'est le jour où tout a basculé. C'était il y a un an, après des semaines de manifestations de la jeunesse. La Gen Z malgache était appuyée par les militaires du CAPSAT, emmenés par leur colonel. Le 11 octobre 2025, Mikhaël Ranjanirin prenait la parole et appelait à cesser de réprimer les jeunes mobilisés contre le pouvoir d'Andrazoel. Quelques heures plus tard, les militaires faisaient irruption sur la place du 13 mai et précipitaient la chute du régime. Un an après, des membres de la Gen Z se souviennent entre émotion et regret quant à la tournure de ce nouveau pouvoir. RFI Antananarivo, Guillaume Fabry.
10: Unissons-nous, militaires, gendarmes et policiers, soyons solidaires, refusons d'être rémunérés pour tirer sur nos amis, nos frères, nos sœurs. Nous sommes issus du peuple, revenons auprès du peuple.
11: Ce 11 octobre 2025 au matin, le message lu par le colonel Mikhaël Ranjanirin face caméra inonde les réseaux sociaux. Dans l'après-midi, lui et ses hommes quittent leur régiment du quartier de Soigneran à bord de deux blindés et ouvrent l'accès à la place du 13 mai, jusqu'alors empêché par les gendarmes. Zoura Manampsou, membre actif de la Gen Z, était dans la rue ce jour-là.
12: Les scènes de l'Est étaient partout dans la ville. C'était le klaxon des voitures, les drapeaux qui étaient sortis. On partageait ce sentiment de libération, cette idée qu'on avait peut-être écrit l'histoire à ce moment-là. C'était peut-être aussi un relâchement suite à toute la pression qu'on a subie durant ces 16 jours.
11: À partir de ce 11 octobre, la Gen Z s'est fracturée, constate Rox, engagée dès les premières heures de la mobilisation.
13: Tout le monde s'est revendiqué frais Gen Z. Nous sommes les Gen Z officiels, nous sommes la Gen Z en casse, nous sommes les Gen Z de la politique de Vunfour. Ça a engendré une guerre de leadership et ça a ramené les anciens politiciens, les dinosaures politiques, au sein même de la scène politique.
11: Un an après, Rox regrette de ne pas avoir cherché à occuper de fonctions au sein des institutions pour peser davantage sur le cours de la transition. Guillaume Fabrion, Antananarivo, RFI.
9: Un rétro-pédalage en règle. Les autorités sud-africaines cèdent à la pression de la rue après des manifestations anti-immigration. Tout est parti d'une décision de la Cour suprême au mois de juillet. Les juges affirment qu'il est inconstitutionnel de refuser d'examiner une demande d'asile pour celles et ceux entrés illégalement dans le pays. Il y a quelques semaines, le gouvernement s'est donc conformé à cette décision en émettant une circulaire, un texte qui a provoqué la colère d'une partie de la population déjà mobilisée ces derniers mois lors de manifestations xénophobes. Et face à cette levée de boucliers parfois violente, le gouvernement a donc reculé, Claire Bargelès.
14: L'armée a été déployée dans la région de Durban alors que des véhicules ont été incendiés et des commerces pillés ces derniers jours par des manifestants anti-immigration. Ils critiquent la circulaire circulaire appliquée depuis fin septembre qui lève certaines restrictions pour les demandes d'asile, des restrictions jugées inconstitutionnelles par la plus haute cour du pays en juillet dernier. Face aux violences, le gouvernement a finalement fait marche arrière et a retiré la directive, comme l'explique le vice-président Paul Machatilé.
15: Je suis satisfait de voir que le ministère de l'Intérieur a suspendu le processus pour prendre le temps de bien expliquer aux gens ce qui est en train de se passer. Nous appelons au calme et précisons que personne ne va recevoir automatiquement le statut de réfugié.
14: De longues files s'étaient formées devant les bureaux du ministère de l'Intérieur suite à l'annonce de la circulaire. Pour Mamet Louessebei de l'organisation Lawyers for Human Rights, il est regrettable que la violence prenne le pas sur une décision de justice.
16: Cela donne l'impression que le gouvernement cède et recule face aux mobilisations violentes des groupes xénophobes. Je pense que ça va leur donner davantage d'importance et c'est ça qui est inquiétant.
14: Le gouvernement doit désormais préciser comment il compte respecter la décision de la Cour constitutionnelle après l'annulation de la circulaire. Claire Bargelès, Johannesburg, RFI.
11: L'Érythrée dénonce devant le Conseil de sécurité de l'ONU une déclaration de guerre lancée par l'Éthiopie voisine face à l'avancée des troupes fédérales éthiopiennes qui se rapprochent de la frontière. Asmara parle d'agression et prévient une guerre causerait des ravages considérables aux populations des deux pays. Les consommateurs chinois sauveront-ils les pêcheurs somaliens ? Pékin et Mogadiscio ont récemment signé un accord commercial. La Somalie peut désormais exporter ses poissons sans droit de douane, mais les pêcheurs somaliens, eux, s'inquiètent. Cette promesse d'emploi et de revenus ne pourrait en fait jamais se réaliser. Correspondance à Pékin, Claire Broderst.
17: Vendre du poisson sans avoir à payer de droits de douane à un marché de plus d'1 milliard de consommateurs, sur le papier, c'est une promesse séduisante. Sauf que supprimer des taxes n'est pas suffisant pour remplir les bateaux de pêcheurs somaliens. Il faut aussi des chambres froides, des usines de transformation, ainsi que les produits conformes aux exigences sanitaires chinoises. Beaucoup de choses qui manquent encore à la filière. Et puis surtout, il faut du poisson. Les pêcheurs artisanaux souffrent déjà de la concurrence de bateaux étrangers, notamment de navires chinois, qui sont accusés de pêche illégale. Des chalutiers détruisent

0: mais une mer appauvrie de main pour les pêcheurs somaliens. Cléa Broderst, Pékin, RFI.
1: 3h36, en temps universel, l'actualité en République démocratique du Congo. Et d'abord la fin de la visite hier des facilitateurs de l'Union africaine à Kinshasa. 4 anciens chefs d'État africains se sont entretenus avec le président, la première ministre et plusieurs membres du gouvernement. Aucune annonce concrète à la sortie, mais ils promettent de poursuivre leur rencontre. La RDC et le pouvoir qui riposte après la charge de Joseph Kabila. L'ancien chef de l'État s'en est une nouvelle fois pris à Félix Tshisekedi ce week-end, qu'il accuse entre autres de conduire le pays à la ruine. Les proches du président contre-attaquent et ils ne sont pas les seuls. Des membres de la société civile aussi haussent le ton, Pascal Moulégois.
2: Hors du camp présidentiel, la charge la plus virulente vient de Jean-Claude Katende, président de l'Association africaine de défense des droits de l'homme. Il accuse Joseph Kabila des provocations et lui reproche d'avoir pratiqué au pouvoir ce qu'il dénonce aujourd'hui chez son successeur. Patrick Muyaya, le porte-parole du gouvernement, fustige un homme du passé qu'il accuse d'être nostalgique des méthodes antidémocratiques et complice de l'AFC M23. Pour lui, Joseph Kabila n'a rien d'autre à offrir que le chaos. Le ministre des Finances Doudou Famba oppose les chiffres aux accusations. Il affirme que le produit intérieur brut est passé de 50 à 120 milliards de dollars sous la présidence de Félix Tshisekedi et les réserves d'échange de 1 à 8 milliards. Il met également en avant un bilan, gratuité de l'enseignement et des accouchements, programme conclu avec les Fonds monétaires internationaux. À la tête du parti présidentiel, Augustin Kabouya estime que Joseph Kabila n'a aucune leçon à donner à Félix Tshisekedi. Le vice-premier ministre des Transports et ancien vice-président de la République, Jean-Pierre Bemba, lui, l'accuse d'être un imposteur et un usurpateur. Il lui impute 18 années de pouvoir marquées, selon lui, par la terreur, les massacres, les pillages des richesses et l'impunité. Pascal Moulégua, Kinshasa, RFI.
1: La politique au Tchad, là c'est l'un des porte-paroles de l'ex-GCAP qui... La mauvaise gestion du pays. Le professeur Avoksou Madjona, président des démocrates, pointe...
3: L'église au milieu du village.

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7: Ghislain Kiyomboué.
6: Merci de nous rester fidèles. Voici le journal qui commence par les principaux titres. Le centre de protection des indigents et malades mentaux CEPIMA mobilise la communauté pour la réinsertion de malades mentaux stabilisés. Ce centre spécialisé l'a dit ce samedi 10 octobre 2026 à l'occasion de la Journée mondiale de la santé mentale. Et le gouvernement de la RDC assure que la transmission de la maladie à virus Ebola connaît un recul à l'échelle nationale. À Ituri, où la maladie a commencé, l'épidémie stagne, a indiqué le ministre national de la Santé au cours du conseil de ministres de ce vendredi. Le gouvernement indique toutefois que cette évolution exige une vigilance accrue. Et les habitants de la cellule Kaloar, quartier Mukalangiwa, dénoncent l'usage des explosifs lors des extractions de moellons à Kanyuhunga et Makamba. Craignant pour les conséquences de cette pratique, ils envisagent une marche pacifique le lundi prochain pour faire attendre leur voix. Voilà tout pour le titre. Arsène Kapisa à la mise en onde. Bienvenue aux détails dans un instant. La réinsertion des ex-malades mentaux après leur stabilisation est très nécessaire. Les centres de protection des indigents et malades mentaux CEPIMA l'a indiqué ce samedi 10 octobre 2026 à l'occasion de la Journée mondiale de la santé mentale. C'était au cours des cérémonies relatives qui ont eu lieu ce même samedi au centre hospitalier neuropsychiatrique CHNP au Kandelama sur Avenue Italie à ville de Boutembo. Reportage Stanley Mouindo.
8: Ici, personnel soignant, anciens malades et malades sous traitement, leurs gardes, les invités et autres personnes intéressées étaient rassemblés. Le psychologue Kassereka Moulabi Bénédicte a exposé sur le thème « La voix, un changement pour une bonne santé mentale ». Cet acteur de la santé mentale a surtout insisté sur la promotion de la santé mentale dans toutes les communautés humaines. Selon lui, tout le monde est ici acteur.
9: Nous devons prioriser la santé mentale. C'est en ce sens que nous devons écouter quelqu'un qui souffre. Lorsque tu t'exprimes, tu es en train de te soigner. Deuxièmement, nous ne devons pas stigmatiser une personne qui souffre de la santé mentale. Lorsque on te stigmatise, à ce moment-là, tu deviens plus faible. L'autre point, nous devons donner la place à la santé mentale dans nos structures, Même si tu souffres de maux de tête, lorsque tu vas dans un poste de santé, il faut que tu rencontres là-bas une personne qui s'occupe de la santé mentale. Parce qu'il y a des maladies arrivent lorsque tu as des problèmes psychologiques. Enfin, nous devons renforcer nos capacités dans nos structures qui s'occupent de la maladie mentale.
8: Abordant sous le même angle, le coordonnateur de cette même structure spécialisée est revenu sur les difficultés que rencontre le malade stabilisé. Hormis la perte de l'estime de soi, ces anciens malades souffrent d'une stigmatisation, son nom a-t-il déploré, tout en rappelant que la maladie mentale est comme toutes les autres maladies. Plusieurs, après la stabilisation, perdent leur estime de soi et s'ils étudient, ils cessent d'aller au cours. Certains aussi abandonnent leurs emplois. Voilà pourquoi je sensibilise tout le monde à 10 ans. La maladie, c'est un temps qui s'écoule et la vie continue. Et donc, quand tu es libéré au niveau du SEPIMA, tu dois reprendre tes activités normalement. Le malade à leur niveau ont soulevé les difficultés qu'ils rencontrent suite à une longue période de soins. Ils sont certains abandonnés par leur famille. Aussi, la structure ne dispose pas d'assez de lits, d'où certains malades dorment à même le sol. Au moins 73 malades sont internés aujourd'hui au SEPIMA ou Kandilama. Notons qu'avant c'était même message, une messe a été dite dans la cour intérieure de la structure par l'abbé Roger Kabuyaya, curé de la paroisse cathédrale. Rappelons que le SEPIMA existe depuis 1997 avec comme initiatrice Madame Abi Atamwasi, d'heureuse mémoire.
6: Il est responsable du centre médical neurospécialisé psychiatrique Kapsalama de Moussimba se sont déjà activés positivement pour lutter contre la propagation de la maladie à virus à Ebola. Kambale Tamouite Jérôme Tamos, psychologue psychiatre au sein de ce centre, l'a dit à Radio Mutobutembo Beni samedi 10 octobre. C'était à l'occasion de la commémoration de la Journée mondiale de la santé mentale. Selon lui, Kapsalama a déjà installé les dispositifs de lavage de mains à l'extérieur, tout comme à l'intérieur de cette structure sanitaire. Il est en train d'organiser également les séances de sensibilisation à l'intention des malades, aux gardes malades et aux visiteurs pour assurer leur protection.
10: Par rapport au contexte de la MVI, de lutte contre cette maladie, nous sommes en train quand même d'installer. Nous avons passé d'abord au lavage des mains, c'est-à-dire les lavages ont été quand même placés à l'entrée et à l'intérieur des malades. Et nous sommes en train de sensibiliser les malades, puisque à l'arrivée, les malades peuvent ne pas comprendre, tel que même les hommes et les femmes en état normal n'arrivent pas à comprendre cette pathologie. Alors nous sommes, une fois guéris, une fois commencé les psychotropes, c'est-à-dire les soins psycho et psychiatriques, et les malades quand même adhèrent et passent à se laver. Notre tâche, c'est plus aider maintenant cette population qui vient en visite pour les malades, pour les aider à accepter à se laver, mais au moins quand même l'installation sanitaire, c'est déjà à nos portes.
6: Et actuellement, Kapsalama prend en charge plus de 120 malades, mais la capacité d'accueil est suffisante, raison pour laquelle il compte avoir sa propre concession. Ainsi, Kambale Tamouit et Jérôme, coordonnateur de Kapsalama, demandent au gouvernement et aux bonnes volontés de les aider. Et au reste, toujours dans ces chapitres sanitaires, le gouvernement congolais à travers le ministère de la Santé assure que la transmission de la maladie à virus Ebola connaît un recul à l'échelle nationale. À Ituri, où la maladie a commencé, l'épidémie stagne. Toutefois, cette évolution exige une vigilance accrue et la poursuite des activités des ripostes contre cette maladie. Le gouvernement l'a fait savoir lors de la centième réunion du Conseil des ministres tenue à Kinshasa vendredi 9 octobre. L'exécutif central a également évoqué le premier cas d'Ebola confirmé au Kenya. Un extrait du compte-rendu du Conseil des ministres lu ce samedi matin sur la RTS. C'est par les porte-parole du gouvernement congolais Patrick Mouyaya Katimoui.
11: Le ministre de la Santé a fait le point de la situation épidémiologique du pays. Il a rassuré que la République démocratique du Congo observe un recul de la transmission épidémique au niveau national et en Ituri, l'épidémie stagne sur un plateau nécessitant une vigilance redoublée. Ces dynamiques hétérogènes exigent une adaptation urgente de la riposte contre la maladie à virus Ebola et une concentration rapide des ressources. Au sujet du cas du décès confirmé le 5 octobre 2026 au Kenya, le ministre de la Santé a précisé qu'il s'est agi d'un homme de 40 ans, de nationalité kényane et d'origine somalienne, tenancier d'une station-service à Zaguili dans la zone de santé de Bondo, Bazuele, avec une forte mobilité transfrontalière entre la République démocratique du Congo, l'Ouganda et le Kenya. Il a rassuré que tout a été mis en œuvre pour reconstituer exhaustivement ces mouvements ainsi que la chaîne de ses contacts en RDC, en Ouganda et au Kenya, afin de contenir toute propagation du virus.
6: À propos choisi par Héritier Ndunda, et la situation sécuritaire reste préoccupante dans la ville de Butembo, province du Nord Kivu. L'alerte humaine de la synergie des mouvements citoyens, groupes de pression et autres couches sociales de Butembo. La structure dit avoir documenté plus de 15 cas d'incursion armée à l'espace après deux mois seulement, soit du 15 septembre au 10 octobre 2026. Dans toutes les communes, dans une déclaration lue devant la presse ce samedi 10 octobre, la synergie a fait savoir que les attaques rapportées sont principalement perpétrées la nuit entre 20h et 2h du matin par les hommes armés. Certains étaient à tenue civile, tandis que d'autres portaient de vêtements similaires à ceux de militaires. Ces incursions se sont soldées par de dégâts humains, matériels, déplore la synergie.
9: Plus de 15 cas d'incursion armée avec un mode opératoire identique. Un porteur d'armes à feu type AK-47 et d'autres armes blanches opérant entre 23h30 et 2h du matin, quelquefois vêtus en tenue civile et d'autres tenues similaires à celles des militaires s'attaquant aux ménages paisibles. Avec plus de 30 000 dollars emportés, agression d'un citoyen par des bandits armés avec cas de justice populaire, un adolescent de 17 ans retrouvé sans vie. Plusieurs milliers de dollars américains et des centaines de milliers de francs congolais extorqués. Un cas de violence sexuelle perpétré lors d'une incursion.
6: Et pour lutter contre cette insécurité, les groupes de pression, le mouvement citoyen et autres groupes sociaux de Butembo demandent aux autorités urbaines de renforcer les patrouilles. Ils recommandent l'ouverture des enquêtes sérieuses et indépendantes afin de mettre la main sur les auteurs de l'insécurité dans la ville.
9: Nul ne peut se faire justice. Saluons les interventions de la PNC sous commissariat de Boulengera qui ont permis l'interpellation d'au moins un suspect et la récupération des faits. À l'autorité urbaine et au conseil urbain de sécurité, des renforcements urgents et visibles des patrouilles pédestres, la mise en place des mécanismes de traçabilité des biens extorqués et les restituer aux victimes. La dotation des dispositifs anti-incendie et d'alerte rapide au vu d'éventuels camps d'incendie.
6: Et nous l'avons dit à titre, les habitants qui vivent à Kanyunga et Makamba, à celle de Kaloa, au quartier Mukanangi, à commune Mulamba, dénoncent l'utilisation des explosifs communément appelés Rutambi dans certaines carrières d'exploitation de moellon dans cette partie de la ville de Butembo. Ils ont exprimé leur inquiétude ce vendredi 9 octobre. Radio Moto Butembeni a effectué une descente dans ce coin de la ville pour s'imprégner de la situation qui prévaut sur les terrains. Selon certains habitants rencontrés, l'exploitation des matériaux des constructions à travers ces explosifs crée une psychose au sein de la paisible population.
12: Il y a plusieurs inquiétudes vu ces explosifs peuvent détruire les choses dans nos maisons. En plus, lorsqu'il y a ces explosifs, on oblige les gens qu'ils prennent fuite, quitter leur maison pour aller ailleurs. Ça, ce n'est pas bien. En plus, les passagers peuvent passer et avoir beaucoup de problèmes, même mourir. Les risques sont nombreux. Ces explosifs nous ont déjà fait souffrir beaucoup de gens au détail. Et chaque jour, ils vont à l'hôpital vu les explosifs. On demande aux autorités qu'ils puissent dire aux gens là des explosifs de cesser. Les mamans souffrent avec les tensions et perdre les enfants dans ces explosifs.
6: Et une réunion de sécurité élargie s'est tenue vendredi à Mutuanga, chef-lieu du secteur de Rwenzori dans le territoire de Beni. Cette rencontre a réuni les autorités représentants de la population du secteur de Rwenzori ainsi que de communes de Boulongo et de Lume. L'objectif était notamment de favoriser une prise de contact avec les nouvelles unités des forces armées de la République démocratique du Congo FRDC du 32 04e régiment récemment déployé dans cette entités, dans ces entités, mais également de faire le point sur la situation sécuritaire dans l'ensemble du Grand Rwenzori. Président de cette séance, le chef des secteurs du Rwenzori, Kasere Kamapati, est revenu sur les principaux points abordés au cours de cette réunion. Et vers un ouf de soulagement pour les habitants de l'agglomération de Njiapanda, territoire de Lubero, province du Nord Kivu, la microcentrale hydroélectrique de Libango présente déjà des lampes témoins le long des rues et a venu un élévateur électrique pour garantir la tension électrique pour assumer la distribution du courant électrique dans les ménages. Reste le besoin à régler. En sport, l'équipe du club des auditeurs des RMBB a dominé celle des agents du complexe Monde Juste par 1-0 ce samedi 10 octobre 2026. Patient Mwanzi Wabo, c'est lui qui a marqué le but des honorables. Bienvenue Kikako Bivens, capitaine de l'équipe des honorables des RMBB, a exprimé sa joie.
13: Bon, c'est la joie qui inonde vraiment nos cœurs, nous honorables, tant qu'honorables de la radio Monte. Et le ballon n'a pas été facile, nous avons quand même salué l'équipe adverse, qui n'est pas aussi moindre, mais nous avons accepté, nous avons appliqué le système de jeu qui nous a été proposé par le coach Wanyenze.
6: Et de son côté, Christian Fimbo, capitaine de l'équipe du Monde Juste, a accepté sportivement la défaite. Il a salué le fair play qui a régné au stade.
2: En tout cas, c'était un match de fair play. Tout s'est bien passé et je pense que la défaite est normale. Il doit y avoir une équipe qui doit gagner. Et nous essaierons de faire de notre mieux prochainement.
6: Pour rappel, le club des auditeurs d'RMBB anime l'émission Saouti Aléo chaque samedi de 11h30 à 13h30. Et nous allons revenir alors à 11h30, c'est dimanche, pour vous présenter un autre journal. Merci de passer une excellente journée dominicale avec Radio Moto Boutambéni.

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Consecutivement au décès du petit-fils, oncle-fils, papa Kasereka Kyunyu, et disons, la famille Kasereka Kyunyu Philippe, maintenant, porte à la connaissance des familiers que le programme de funérailles se présente comme suit. Le samedi 10 octobre 2026, c'était l'arrivée du corps à Butembo, et qui le corps a été déposé à la morgue de l'hôpital de Katwa. Aujourd'hui, dimanche 11 octobre 2026, il y aura veillée mortuaire au domicile familial Anziapanda, coffert rond-point, route Mitroya, à partir de 20h jusqu'à 6h le matin. Lundi 12 octobre 2026, de 9h à 11h, il y aura un culte de réconfort à la paroisse Sebeka Anziapanda. Et de 11h à 13h30, le départ au cimetière familial à Bukaka Katwa. Et de 13h30 à Xita, ça sera le bain de consolation à Bukaka Katwa. Le retour au domicile Anziapanda, et ça sera le retour au domicile Anziapanda. Heureux dès à présent les morts qui meurent dans le Seigneur. Oui, dit l'Esprit, afin qu'ils se reposent de leurs travaux, car leurs œuvres les suivent. Nous lisons cela dans Apocalypse 14, verset 13. Pour la famille Kasereka Kyunyu, Philippe maintenant, Dr Philippe Kyunyu a signé ce communiqué qui annonce avec regret le décès de papa Kasereka Kyunyu et disons, et que tous ceux qui ont connu Kasereka Kyunyu et disons, et se communiquent qu'il n'est plus de ce monde. Nous adressons nos condoléances à notre confrère Muyahudi Kyunyu qui vient de perdre papa Kasereka Kyunyu et disons, nous lui adressons nos condoléances partout où il se trouve. La famille de feu Mulwahali Grégoire et Kakimwa Cécile de Kamusonge fait part du décès de la fille Kavira Katabu Emilienne. Le décès survenu le 9 octobre 2026. Que la triste nouvelle parvienne à tous ses frères, à toutes ses sœurs, petits-fils et petites-filles, aux amis et connaissances se trouvant à Kyondo, Beni, Butembo et partout ailleurs. Le décès survenu là où elle vivait depuis longtemps. Le programme des obsèques vous sera communiqué ultérieurement. C'est signé par Papa Mutuango Emile et Karongo Pantaléon qui annonce avec regret le décès de la fille Kavira Katabu Emilienne survenue le 9 octobre 2026 et que la triste nouvelle parvienne à tous ceux qui l'ont connue
Partout où il se trouve, à Kyondo, Beni, Butembo et partout ailleurs, le reste du programme nous sera communiqué ultérieurement. Et Papa Mutuango Emile et Karongo Pantaléon ont signé le communiqué. La radio Moto adresse les condoléances à Pantaléon. Le programme des obsèques de M. Kambale Mutumbura Kapakasi Pierre se présente comme suit. Aujourd'hui, dimanche 11 octobre 2026, à 8 heures, ce sera l'arrivée des familiers et connaissances à l'aérodrome de Rwanda. 9 heures, arrivée du corps à l'aérodrome de Rwanda à provenance de Nairobi. 9h30 à 10h, cortège funèbre jusqu'à domicile du défunt à Kiabouyiri. 10h30 11h, le dépôt du corps à la morgue de l'hôpital Matanda. Et à 16h, ça sera la veillée mortuaire au domicile du défunt à Kiabouyiri. Demain lundi 12 octobre 2026, le programme se présente comme suit. 7h30 9h, ça sera la levée du corps de la morgue de l'hôpital Matanda. 8h30, 11h, culte de consolation à la paroisse Sebeka Kimemi. 11h, départ à l'enterrement à Boutou et Mbolou. Et 13h, retour à domicile et bain de consolation. C'est signé par la famille Mouyali, Paluku Mouyali, Patroba et Kakule Mouyali Adela. Et ont signé le communiqué qui annonce le programme des obsèques après le décès de M. Kambale Mutumbura Kapakasi Pierre, décès survenu à Nairobi. Et le corps arrive ce dimanche à l'aérodrome de Rwanda à partir de 9h. À 9h30, de 10h, le cortège funèbre va s'orienter chez les défunts à Kiabouyiri. Et 10h30, 11h, on va déposer le corps à l'hôpital Matanda. À 16h, ce dimanche, ça sera le début de la veillée mortuaire au domicile du défunt à Kiabouyiri. Et le lundi, 7h30, 9h, on va lever le corps de la morgue de l'hôpital Matanda. 8h30, 11h, le culte sera à la paroisse Beka Kimemi. 11h, départ à l'enterrement à Mbolubutuhe. Et 13h, ça sera le retour et bain de consolation. C'est la famille qui a signé le communiqué.

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1: 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Attestation de naissance, attestation de nationalité, attestation de mariage et célibat, attestation de bonne vie et mœurs, attestation d'aptitude physique signée par un médecin d'État, 6 photos, passeport de même tirage, photocopie de la carte d'identité recto-verso sur la même page, le curriculum vitae. 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Fête à Butembo le 5 août 2026. La révérende sœur rectrice, professeur docteur Kandoli Mbilika Apolloni, a signé le communiqué que nous lisons aussi à Kiswahili. 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

0: Abutembo comme à Kanyihunga et Makamba, il est 11h30.
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2: Ghislain Kiyomboué.
0: Voici les grands titres de cette édition. Les centres de protection des indigents et malades mentaux CEPIMA mobilisent la communauté pour la réinsertion de malades mentaux stabilisés. Ce centre spécialisé l'a dit, c'est samedi 10 octobre 2026 à l'occasion de la journée mondiale de la santé mentale. Le gouvernement de la RDC rassure que la transmission de la maladie à virus Ebola connaît un recul à l'échelle nationale. À Ituri, où la maladie a commencé, l'épidémie stagne, a indiqué le ministre national de la Santé au cours du conseil de ministres de ce vendredi. Le gouvernement indique toutefois que cette évolution exige une vigilance accrue. Et les habitants de la cellule Kaloa, quartier Mukalangiwa, dénoncent l'usage des explosifs lors des extractions des moellons à Kanyunga et Makamba, craignant pour les conséquences de cette pratique, et ils envisagent une marche pacifique lundi prochain, c'est-à-dire demain, pour faire attendre leur voix. Ce journal est mis en onde par Rodrigue Louvalenda. Voici donc son intégralité. La réinsertion des ex-malades mentaux après leur stabilisation est très nécessaire. Le Centre de protection des indigents et malades mentaux, CEPIMA, l'a indiqué ce samedi 10 octobre 2026 à l'occasion de la Journée mondiale de la santé mentale. C'était au cours des cérémonies relatives qui ont eu lieu ce même samedi au Centre hospitalier neuropsychiatrique CHNP au camp de Langma sur Avenue Italie à Ville de Butembo. Un reportage de Stanley Mwindo.
3: Ici, personnel soignant, anciens malades et malades sous traitement, leurs gardes, les invités et autres personnes intéressées étaient rassemblés. Le psychologue Kassereka Moulabi Bénédicte a exposé sur le thème « La voix, un changement pour une bonne santé mentale ». Cet acteur de la santé mentale a surtout insisté sur la promotion de la santé mentale dans toutes les communautés humaines. Selon lui, tout le monde est ici acteur.
4: Nous devons prioriser la santé mentale. C'est à ce sens que nous devons...
3: Changement pour une bonne santé mentale. Cet acteur de la santé mentale a surtout insisté sur la promotion de la santé mentale dans toutes les communautés humaines. Selon lui, tout le monde est ici acteur.
4: Nous devons prioriser la santé mentale. C'est à ce sens que nous devons écouter. Même si tu souffres de maux de tête, lorsque tu vas dans un poste de santé, il faut que tu rencontres là-bas une personne qui s'occupe de la santé mentale. Parce qu'il y a des maladies qui arrivent lorsque tu as des problèmes psychologiques. Enfin, nous devons renforcer nos capacités dans nos structures qui s'occupent de la maladie mentale.
3: Abordant sous le même angle, le coordonnateur de cette même structure spécialisée est revenu sur les difficultés que rencontre le malade stabilisé. Hormis la perte de l'estime de soi, ces anciens malades souffrent d'une stigmatisation, son nom a-t-il déploré, tout en rappelant
4: mental.
3: Abordant sous le même angle, le coordonnateur de cette même structure spécialisée est revenu sur les difficultés que rencontre le malade stabilisé. Hormis la perte de l'estime de soi, ces anciens malades souffrent d'une stigmatisation, son nom a-t-il déploré, tout en rappelant.
5: Et donc, quand tu es libéré au niveau du CEPIMA, tu dois reprendre tes activités normales.
3: Le malade à leur niveau ont soulevé les difficultés qu'ils rencontrent suite à une longue période de soins. Ils sont certains abandonnés par leur famille. Aussi, la structure ne dispose pas d'assez de lits, d'où certains malades dorment à même le sol. Au moins 73 malades sont internés aujourd'hui au CEPIMA ou Kandilama. Notons qu'avant c'était mes messages, une messe a été dite dans la cour intérieure de la structure par leur famille. Aussi, la structure ne dispose pas d'assez de lits, d'où certains malades dorment à même le sol. Au moins 73 malades sont internés aujourd'hui au CEPIMA ou Kandilama. Notons qu'avant c'était mes messages, une messe a été dite dans la cour intérieure de la structure par...
0: La transmission de la maladie à virus Ebola connaît un recul à l'échelle nationale. À Ituri, où la maladie a commencé, l'épidémie stagne. Toutefois, cette évolution exige une vigilance accrue et la poursuite des activités de riposte contre cette maladie. Les gouvernements l'ont fait savoir lors de la 100e réunion du Conseil des ministres tenue à Kinshasa vendredi 9 octobre 2026. L'exécutif central a également évoqué le premier cas d'Ebola confirmé au Kenya. Un extrait du compte rendu du Conseil des ministres lu ce samedi matin sur la RTNC par le porte-parole du gouvernement congolais.

0: Le Patrick Muyaya, dont l'excès a été choisi par Héritier Nouna.
1: Le ministre de la Santé a fait le point de la situation épidémiologique du pays. Il a rassuré que la République démocratique du Congo observe un recul de la transmission épidémique au niveau national et en Ituri, l'épidémie stagne sur un plateau, nécessitant une vigilance redoublée. Ces dynamiques hétérogènes exigent une adaptation urgente de la riposte contre la maladie à virus Ebola et une concentration rapide des ressources. Au sujet du cas du décès confirmé le 5 octobre 2026 au Kenya, le ministre de la Santé a précisé qu'il s'est agi d'un homme de 40 ans, de nationalité kényane et d'origine somalienne, tenancier d'une station-service à Zaguili dans la zone de santé de Bondo, Bazuele, avec une forte mobilité transfrontalière entre la République démocratique du Congo, l'Ouganda et les Kenya. Il a rassuré que tout a été mis en œuvre pour reconstituer exhaustivement ces mouvements ainsi que la chaîne de ses contacts en RDC, en Ouganda et au Kenya, afin de contenir toute propagation du virus.
0: Et la situation sécuritaire reste préoccupante dans la ville de Butembo, province du Nord Kivu. L'alerte émane de la synergie des mouvements citoyens, groupes de pression et autres couches sociales de Butembo. La structure dit avoir documenté plus de 15 cas d'incursion armée à l'espace près de deux mois seulement, soit du 15 septembre au 10 octobre 2026. Dans toutes les communes. Dans une déclaration lue devant la presse ce samedi 10 octobre, la synergie a fait savoir que les attaques rapportées sont principalement perpétrées la nuit entre 20h et 10h du matin par les hommes armés. Certains étaient à tenue civile, tandis que d'autres portaient des vêtements similaires à ceux de militaires. Ces incursions se sont soldées par de dégâts humains, matériels, déplore la synergie.
2: Plus de 15 cas d'incursion armée avec un mode opératoire identique. Un porteur d'armes à feu type AK-47 et d'autres armes blanches opérant entre 23h30 et 2h du matin. Quelquefois vêtus en tenue civile et d'autres tenues similaires à celles des militaires s'attaquant aux ménages paisibles. Avec plus de 30 000 $ emportés, agression d'un citoyen par des bandits armés avec cas de justice populaire, un adolescent de 17 ans retrouvé sans vie. Plusieurs milliers de dollars américains et des centaines de milliers de francs congolais extorqués. Un cas de violence sexuelle perpétré lors d'une incursion.
0: La victime ne doit pas rester une victime éternelle. C'est le message fort de la réunion tenue ce samedi à Beni à l'hôtel Okapi Palace entre les acteurs du gouvernement provincial du Nord Kivu et les animateurs des structures civiles, dont la dynamique des femmes pour la bonne gouvernance du Fegou et une délégation de survivants EDF objectif trouver ensemble des mécanismes pour faire de survivantes des actrices de développement pour les gouvernements provinciaux. Cette initiative appuie directement les plans de lutte contre le terrorisme EDF dans son pilier stabilisation. Dans ce cadre, le commissaire supérieur Mokili Mungwa Kongwa Matabishi, assistant au cabinet du gouverneur militaire en charge de la sécurité, ordre public et gouvernance, a montré qu'une victime ne doit pas demeurer victime. Et de son côté, la Difegou insiste sur une nouvelle approche, écouter chaque survivante individuellement et non plus de façon collective. Et il faut dire que la Difegou lance ainsi un appel à tous les partenaires à rejoindre cette stratégie pour éviter de traumatiser les victimes très nombreuses à Beni.

0: à travers ces explosifs, crée une psychose au sein de la paisible population. Il demande l'implication des autorités compétentes, certains habitants que vous allez écouter. Leurs propos ont été recueillis par Ngozama Passa.
1: Il y a plusieurs inquiétudes vu ces explosifs. Peut détruire les choses dans nos maisons. En plus, lorsqu'il a ces explosifs, on oblige les gens qu'ils prennent fuite, quitter leur maison pour aller ailleurs. Ça, ce n'est pas bien. En plus, les passagers peuvent passer et avoir beaucoup de problèmes, même mourir. Le risque sont nombreux. Ces explosifs nous ont déjà fait souffrir beaucoup déjà au détail. Et chaque jour, ils vont à l'hôpital, vu les explosifs. On demande aux autorités qu'ils puissent dire aux gens là, des explosifs de cesser. Le maman souffre avec les tensions et perdre les enfants dans ces explosifs.
0: Radio Mutomboutou Mbeni a tenté de contacter le représentant de tenanciers de ce carrière d'exploitation des pierres, mais son succès pendant ce temps Kamberéché Augustin, chef de la cellule Kaloa, d'y avoir déjà saisi les autorités au sujet des inquiétudes de la population. Il appelle la population à sa juridiction au calme en attendant la réponse des autorités à l'alerte l'air faite. Kamberéché Augustin.
2: Il était important pour nous, comme autorité de ces trois entités, c'est-à-dire les secteurs de Rwenzori, la commune de Boulongo et de Lume, de pouvoir mobiliser nos comités.
0: Vous allez pouvoir nous excuser. C'est pas les propos que nous voudrions attendre. Et je parlais de Kamberé, c'est Augustin.
3: C'est vraiment les cris d'alarme de la population. Et ça fait ras-le-bol. En fait, on est déjà fatigué, on est déçu. Et quand on ne veut pas écouter les cris de sans voix. À notre niveau, nous avons remonté l'information par rapport aux explosifs de l'exploitation des pierres. Et nous avons remonté l'information au niveau des quartiers parce que notre chef direct, au niveau de la commune, par sa demande lors de la réunion de sécurité. Ils ont fait les invitations, ils ont appelé, mais ils ne veulent pas changer, parce qu'ils disent, et ils ont déjà payé les services de la mine. Mais je me dis, la vie humaine est sacrée, et le droit international, au-delà de tout, protège la vie humaine.
0: Et une réunion de sécurité élargie s'est tenue vendredi à Mutwanga, chef-lieu du secteur de Rwenzori dans le territoire de Beni. Cette rencontre a réuni les autorités, le représentant de la population du secteur de Rwenzori ainsi que les communes de Boulongo et de Lume. L'objectif était notamment de favoriser une prise de contact avec les nouvelles unités des forces armées de la République démocratique du Congo FARDC, du 32e régiment récemment déployé dans ces entités, mais également de faire le point sur la situation sécuritaire dans l'ensemble d'Igon, Rwenzori. Et vers un ouf de soulagement pour les habitants de l'agglomération d'Njapan, dans le territoire de Lubero, province du Nord Kivu, la micro-centrale hydroélectrique de Libango présente déjà des lampes témoins le long des rues des avenues et l'élévateur électrique pour garantir la tension électrique pour assumer la distribution du courant électrique dans ce ménage qui reste le besoin à régler. Et le mouvement citoyen lutte pour les changements Lucha insiste sur la nécessité de dialogue inclusif auquel devrait participer la FCM23. Cela contribuera, selon les mouvements, à la résolution de la crise sécuritaire dans l'est de la RDC, notamment au Nord Kivu. L'équipe du club des auditeurs de la radio Mutomboutou Mbeni a dominé celle des agents du complexe Mondégiste par 1-0. C'était un match amical loisir joué au stade de Kambali hier samedi. Patient Mwanzi Wabo, c'est lui qui a marqué les buts des honorables. Alors, bienvenue Kikako Bivens, capitaine de cette équipe des honorables, a exprimé sa joie.
4: Bon, c'est la joie qui inonde vraiment nos cœurs, nous honorables, tant qu'honorables de la radio Monte. Et le ballon n'a pas été facile, nous avons quand même salué l'équipe adverse, qui n'est pas aussi moindre, mais nous avons accepté, nous avons appliqué le système de jeu qui nous a été proposé par les coachs.
0: Alors, de son côté, Christian Fimbo a accepté sportivement la défaite. Il est le capitaine de cette équipe de Mondégiste.
5: En tout cas, c'était un match de fair play. Tout s'est bien passé et je pense que la défaite est normale. Il doit y avoir une équipe qui doit gagner. Et nous essaierons de faire de notre mieux prochainement.
0: Autre chose, toujours en amical, les fanatiques du FC Barcelone d'Espagne et le Real Madrid ont joué. C'est dimanche, la 20 midi au stade de l'Itave. les

Les fans du Barça ont battu ceux de Real par 4-3. Et là, voilà ce qui s'est passé là-bas. C'est tout pour ces informations. Merci à vous tous de les avoir attentivement écoutés.

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1: 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Célestin, Abasomptionniste va s'y après Abba Sacré-Cœur, parce que même au moins qu'on fouillait Ari Pierre, Abba Assomptionniste, il ne découvre pas. Donc, automatiquement, on y va chercher comme au moins évêque noir, au Kwanza, au diocèse, né Monseigneur Emmanuel Katareko. 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

0: 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En tout cas, il y a 3 minutes no, pour que nous parlions de coopération. Il y a une guitare et un sengolo. Si la guitare est une guitare, il y a guitare et un maboshi. Tu as lancé l'opération pour le dimanche, et il y a là. Tu as référé à la guitare et un maboshi. Tu as dit que tu par exemple, une guitare est solo, il faut pas avoir des difficultés. Ma guitare man ne au ma personnel, il y a des difficultés. 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
0: 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Et ça, tout de mon opération pour nous, non, parce que il faut donner la précision. Tout cas, on m'a juste à ma message à waka cadre de contribution jusqu'à ce que tu cas sur les guitares. Yo, tu n'as quoi mené à l'ingé. Donc, on nous cherche à toi de craquer un message. Ha, nero, bonjour, ha, n'y a zéro lusé, n'y a si tu as un message, mais tu as un message, tu as un général Fulani, ni rebute, mouavni Fulani, en tout cas, n'a pas été en train de me faire un peu de mal. 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Très bien. 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
0: 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Très bien.
1: Merci.
0: Venez de quel?
1: Merci.
0: Okay. Alors, est-ce que vous avez un calibre ou un micro? Tu as un calibre ou un micro? Tu as un calibre ou un micro? Tu as un calibre ou un micro? Tu as un calibre ou un micro? Tu as un promesse? Tu as un calibre ou un guitare? Tu as un guitare? 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

0: Ah, c'est bien ça.
1: Ngo pastor muroma. Merci. En tout cas, on va se week-end. En tout cas, on est émission au coma. Parce qu'on reste qu'avec, on reste qu'avec que presque, chama binda sasa, ba umbula bine shodakika, makumi abirene shini, omo télévision, et yo moto, ha oma nomo bisenge bi radio, moto butembo beni. 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
1: Très bien, tuende solo lifupa. Alors c'est parti.

0: Calle Capella, tout.
1: Solo. Hey. En tout cas, merci. En tout cas, merci, Solo du football. Est-ce que vous avez pita monye, anez a pita pour une chanson? Grand maître. Haubo sake? Voilà. Alors, donc, Ngaren Kanaya, Obre Mundo, on m'appelle là-bas juste pour une chanson. 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Ama nimero wayo, 09-78-91-66-82. 09-78-91-66-82 082-27-29-902 082-27-29-902 Opération Acha Guitare Olusengolo Abaoma. 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

0: Alléluia.
1: Amen. Jacques Mbangale, vous avez le micro. Vous avez le micro. Vous avez le micro. Vous avez le micro. Vous avez le micro. Vous avez le micro. Vous avez le micro. Vous avez Sirutua bandu abatse batse batizibo. 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Alors il n'y a pas de quoi mentir. Alors donc, utubu kaya esho amuri kumi.
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1: Merci.
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1: Très bien.
0: 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Amri ya ine, uheshimu baba yako na mama yako. Amri ya tano, usiue. Amri ya sita, usizini. 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
1: 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Eske kuna chanson Jacques? Jacques, mais ukaikumbuka tu, c'est pas mauvais, hein?
0: Okay,
1: c'est pas mauvais. En tout cas, félicitations.
0: Nyimbo ya nani ya Radio Moto.
1: Oui, oui, oui, oui, oui, oui. Alors, c'est parti avec Jacques Mbangale. Era Dio Motelo le Morero, era Dio Motelo le Mbere. Est-ce qu'il y a un auditeur qui peut nous envoyer le dixième commandement vite, vite là? Dixième commandement vite, vite. Tu as un message à Georgine, hein? Georgine, tu m'as signé à Kutsebutsebu. Alors, ahoy, c'est parti avec Jacques Mbangale.

Merci beaucoup, Govastre Muroma, merci beaucoup. En tout cas, merci beaucoup. Alors, c'est bon. On reçoit aussi, Chuka Pokra Solo Livre pour une deuxième chanson. Solo Calibre. Deuxième chanson pour Solo Lifupa. Calibre Solo Lifupa.

0: Merci Solo Lifupa. En tout cas, Solo, merci. Oui, t'as
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0: Très
1: commerça
0: bien.
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0: 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Patoma salimia Solo Lifupa, Govaster Muroma. Donc salutations. Je vais vous faire le numéro, hein. Donc parce que alors vraiment c'est bon. Toma ongezie 5. Donc, ça fait maintenant 30, non? 20 plus 5 ya 20 ya Kasero Mutsuba, plus 5 ya Bosse Kambale, ou Bulamba, plus ya 5 ya Kaloko Shop wa Sinja, et yo Momakasi. Donc, tu m'as dit comme 30 sur combien? Sur 150. Mon bandeau shop Wasinja est Wasinja. Donc, shop Wasinja, merci beaucoup vraiment. Ah, ma shop Wasinja, une chanson qu'il voulait prester. Tu peux créer quoi anuarite? Tu peux créer quoi anuarite? Tu peux créer anuarite pour une chanson. Maman anuarite Karibo.
2: Ok.
0: Aha.
2: Papa, vous êtes

0: Merci maman Anwarite.
1: Okay.
0: En tout cas merci. 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Donc c'est déjà bon. Donc toma bisunge 20 dollars plus 5 plus 5 plus 3. Ah, on m'a dit que tu as déjà tout le monde 28 dollars. C'est déjà bon. Abate ba y prononcer, ba y ne pas y prononcer. Maman, elle s'est juste comme ça, butembo. Ou bien comme on garde ka sende. Sinon, numéro le kotu ko RTL money. 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Alors, tu kapokera el miezi pour une chanson. Donc, tu tishia na 7 minutes, 7 à 6 minutes. 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
1: Merci, elle est merci.
0: Baba aussi, nos mamans aussi.
1: Alors nous recevons, nous avons vraiment presque 4 minutes, nous avons pas solo livre pour une chanson. Tu n'as pas qu'à solo, il faut pas pour une chanson, qui chaque est en galère, ma solo, comme la tembia, n'a m'a gagné. N'a pas ma seconde chanson, elle se mérite, hein. Si je capte à Wesekan avec les gars, mais c'est bon, toujours, non? Il est déjà ma pose, il est célesté, n'a pas d'accord. Pasha kulia bana bouti semerita mama limbe. Bon. Alors,

0: merci solo.
1: Abakala, watu
0: en tout cas, yeah. D'ailleurs, c'est à ce rythme-là que tu kande boyera. Abakatu watikaya boshi. 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Tukwa simwa boa boshi. Papa Kasero Mutuba, merci beaucoup. 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Merci beaucoup pour achat guitare. 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Merci beaucoup, bye bye. Très bien.

0: 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Dans cette émission, aujourd'hui, nous allons accueillir le commissaire des districts de Butembo, des scouts, et il va nous parler de la contribution de la jeunesse scout dans l'éducation environnementale. Et ceci, je vous rappelle que leur éducation environnementale, actuellement, l'action qu'ils sont en train de mener, c'est contribuer à l'assainissement de la ville de Butembo. Monsieur Jean-Louis Kasereka, il est le commissaire du district de Butembo. Il va nous parler de l'eau et à large, du rôle des scouts dans l'assainissement de la ville de Butembo, du rôle des scouts dans l'éducation environnementale, qu'en font les scouts réellement et en ville de Butembo et partout dans ce district. Bienvenue encore et n'hésitez pas de nous appeler si vous avez des questions en rapport avec cette émission. Nous sommes au 09 94 34 45 72. À la présentation de cette émission, je suis Denise Kavira Kialoahi, journaliste environnemental. Pour rappel, l'émission passée, nous avons parlé des éboulements qui se font voir par-ci par-là et nous avons été avec l'ingénieur qui nous a parlé de comment nous pouvons trouver des solutions face aux problèmes qui se vivent aujourd'hui à Kalemire. Et il nous a dit la première solution est que d'abord, les gens évacuent le milieu, les gens arrêtent de construire dans cet endroit pour que l'on fasse d'abord les premières études, que l'on fasse les premières analyses pour que la population ne soit pas toujours victime de cette situation, que la population arrive aussi à se protéger, à être quand même informée sur la situation qui se passe. Et la population de Kalemire, certains nous ont dit qu'ils ont d'abord besoin que cette étude puisse être faite très vite et que l'on puisse aussi comprendre qu'est-ce qui se passe. Est-ce qu'il y a de l'eau à cet endroit? Est-ce qu'il y a des catastrophes naturelles que nous n'arrivons pas à interpréter à notre propre yeux ou soit à l'œil nu? Que les ingénieurs arrivent et que les gens qui ont étudié le sol et la géologie viennent nous aider à comprendre les phénomènes qui se passent à ce milieu.
1: Bonjour.
2: Bonjour.
1: Vous présentez-vous?
2: Oui, bien, c'est Kassara Kamoutsova Jalou, bien sympathique, commissaire du district de la ville de Butembo.
1: Oui, monsieur Jalou, parlez-nous de ce que font les scouts par rapport à l'assainissement dans la ville de Butembo.
2: Merci beaucoup, les scouts de Butembo, qui se sont déjà engagés dans l'assainissement de la ville propre de Butembo. Partant, nous savons que de l'engagement communautaire scout, sur le scout, nous avons 8 méthodes. Maintenant, la 8e méthode, elle nous amène à nous engager dans la communauté pour que la communauté sache, comprenne ce que les scouts font. Ceci constitue une stratégie efficace pour lutter contre les maladies liées à la salubrité. C'est pourquoi vous allez voir les scouts aujourd'hui en train de passer dans les avenues, dans les rues, en train de ramasser les immondices pour aller les jeter afin que de prévenir les maladies de la salubrité. D'abord, le premier point, c'est le fondement. Il y a la méthode de l'engagement communautaire. L'engagement communautaire propose d'abord sur la participation active des habitants. Non seulement les scouts doivent s'approprier, mais aussi tous les habitants de la ville de Butembo doivent aussi s'approprier cette activité. Parce que là où vous vivez, dans l'environnement auquel vous êtes, si vous ne faites pas l'assainissement, vous allez vous attirer beaucoup d'amis. Il y a la responsabilité collective. Lorsque nous parlons de la responsabilité collective, c'est lorsque tout le monde doit s'imbriquer, doit contribuer afin de rendre la ville propre. À part ça, nous avons que les églises, il y a les associations, comme nous, les scouts, nous sommes là. Nous devons collaborer avec ces gens-là. Comme aujourd'hui, lorsque les scouts font une activité, ils doivent commencer d'abord à informer l'autorité locale. Okay? Et bien, les scouts vont s'engager dans l'assainissement, ils vont rendre propre telle avenue, telle rue, ou bien tel marché. Ils doivent informer. Il y a aussi autre point, c'est la sensibilisation et l'éducation sanitaire. Ça nous arrive un moment, nous arrivons là où il y a un groupe de gens, nous commençons d'abord à les parler. Si vous ne faites pas l'assainissement, vous restez là où il y a la saleté, vous allez développer une maladie auquel vous ne savez pas l'origine. Nous, les scouts, grâce à leurs valeurs, lesquelles valeurs c'est la discipline, le service, la solidarité. Ceci sont des acteurs clés sur la mobilisation de la communauté. Donc, les scouts sont là, ils sont disciplinés. C'est pourquoi nous appelons tous les jeunes qui ne sont pas engagés, qui viennent chez les scouts. Nous allons les donner là pour vouloir rendre, pour changer le comportement, les mentalités de la population de la ville de Butembo, afin que la population elle-même puisse se prendre à charge pour rendre la ville propre. Deuxième, c'est le rôle des scouts dans l'assainissement de Butembo. D'abord, la première chose, c'est la sensibilisation communautaire. Ici, il y a l'organisation de la campagne porte-à-porte sur l'hygiène. Nous voudrions, lorsque nous faisons l'assainissement, passer porte à porte, parce qu'il y a le ménage chez qui nous partons prendre les immondices et nous commençons à prodiguer quelques conseils aux habitants, dire qu'il ne faut pas jeter n'importe où, dans les caniveaux, dans les rues, les immondices. Ici, il y a l'animation des séances éducatives dans les écoles et paroisses. C'est là où nous sommes en train de vouloir aller, où nous pouvons arriver dans une école, nous rassembler les élèves, les étudiants, ou bien les écoliers. On ne parle pas par rapport à l'assainissement. Voire même à l'église, nous allons demander des espaces pour que les gens soient mobilisés. Autre élément, c'est la sensibilisation sur le lavage des mains. Vous savez, aujourd'hui, il y a beaucoup de maladies que nous sommes en train de contracter, le fait que nous mangeons, nous amenons la main vers la bouche et ça qu'on se lave la main. Alors, le fait qu'on ne se lave pas la main, on peut s'attirer beaucoup d'amis. Vous savez qu'il y a beaucoup, beaucoup de maladies qui sont dites aux mains sales.
1: Oui, avant de passer, je voudrais aussi savoir parmi les rôles des scouts dans l'assainissement dans la ville de Butembo. Vous avez évoqué un point très important, vous faites la sensibilisation porte à porte. Et quand vous arrivez là-bas, quel est l'accueil de la population, ou soit de tous ceux qui vous entourent, tous ceux qui vous écoutent là-bas? Ouais. Est-ce que vous avez parlé de l'engagement personnel du scout, ouais, et aussi l'engagement collectif dans la communauté avec ce message?
2: Ah oui. Justement, lorsque nous arrivons dans la communauté, dans le ménage, lorsque nous donnons le message, il y a certaines personnes qui nous accueillent très bien. Et aussi, certains aussi semblent être réticents. Mais avec la méthode scout que nous utilisons, parce que nous ne faisons pas la police de rien, ils arrivent à accepter. Parce qu'ils nous voient, ils connaissent que ce sont les affaires de la maison, les affaires qu'ils connaissent. Alors, lorsque nous donnons le message que, bien, l'assainissement nous guette tous. Nous devons nous imbriquer. Il y a certaines personnes qui acceptent. D'ailleurs, aujourd'hui, nous avons commencé à dire aux gens, il ne faut pas chaque fois jeter les immondices pêle-mêle, mais plutôt chercher un sac ou bien une vase à laquelle vous allez chaque fois déposer les immondices. Maintenant, lorsque le scout arrive, il va le soulever et le jeter dans leur camion, il va l'amener là où il y a le potard. C'est facile. Aujourd'hui, les gens de Butembo, certaines personnes ont commencé à accepter et à comprendre ce que nous sommes en train de faire. Je prends par exemple l'exemple le centre ville. Lorsque nous sommes en train de passer dans les avenues, là où il y a les galeries, important. Lorsque nous disons que ici vous produisez beaucoup de déchets, vous devez les sécuriser afin de ne pas contaminer tout le monde. Comme les gens qui nous préparent la nourriture, les restaurants, mais ces gens-là nous les sensibilisons afin que nous ne puissions pas jeter le reste de nourriture tellement.
1: Oui, c'est-à-dire avec votre méthode, avec la méthode de Scout, vous essayez d'évaluer l'activité faite dans la ville de Butembo et vous trouvez qu'il y a un impact positif dans ce que vous faites. Vous essayez d'enregistrer certains ménages. Qui salue d'ailleurs vous?
2: Ah oui, il y a certains ménages qui ont sollicité l'accompagnement des scouts et nous sommes en train de le faire. Eh bien, lorsqu'ils vont conduire, ils vont s'indiquer, au moins, les scouts, ils font les activités bénévoles. Lorsqu'ils commencent à s'imbriquer dans l'assainissement, je veux dire que d'après des jours, on va trouver les causes de la situation. Autre point, je parlais de lavage de mains. Il y a aussi un élément important, c'est la gestion des déchets. Lorsqu'on ne sait pas gérer les déchets, c'est un défi énorme qui doit impacter sur notre vie, notre santé, non seulement personnelle, mais aussi de la communauté. Ça veut dire, lorsque nous produisons les déchets dans nos ménages, dans les entreprises, si ces déchets-là ne sont pas bien gérés, ça peut nous amener des maladies auxquelles nous ne savons pas l'origine. Un autre élément, c'est l'importance de la prime propre. C'est ça le souci maintenant. On a constaté qu'il y a des galeries, il y a des maisons, il y a des entreprises où il n'y a pas de latrine. Allez-y comprendre, lorsque nous sommes en train de faire l'assainissement dans les marchés, nous allons constater qu'il y a les gens qui font le grand besoin. Ils vendent le sucre dans un sachet et laissent maman le caca dans le marché. Alors, lorsque nous arrivons le matin pour évacuer, on va constater que quelqu'un a fait le grand besoin dans le sachet. C'est même les urines. Vous allez voir quelqu'un prendre un bocal et il va uriner, il va laisser maintenant les urines dans le marché. Alors, lorsque nous arrivons pour évacuer, nous le constatons. Autre chose, ce sont les gens qui sont dans le ménage. Lorsqu'il y a le reste de nourriture, ils n'ont pas où jeter ça. Ils vont le collecter, ils vont le mettre dans le sachet, maintenant ils vont le jeter dans la rue. C'est là où on dit la gestion vraiment n'est pas encore bien recadrée à ville de Butembo. Notre élément, c'est l'eau propre. Et ceci, aujourd'hui, si les gens développent une maladie unique, c'est parce que vous n'avez pas l'eau propre. Il y a d'ailleurs des ménages où il n'y a pas d'eau. Comme actuellement, nous sommes dans une période de sécheresse où le soleil est déjà levé du matin, où il y a le soleil qui commence, ah, il n'y a pas d'eau. Je veux dire que c'est un souci. Vous allez voir, même il y a des ménages où ils n'ont pas. Ils ne savent pas comment ils peuvent subvenir. Même les enfants se laver deux, trois fois la journée, actuellement c'est un problème. Je dis que c'est un sérieux problème. Hein? Donc, on voudrait solliciter les gens qui ont des moyens, s'ils peuvent fournir de l'eau dans des quartiers. Ah, oui, c'est important, ça va, mais ça c'est que les infections puissent être limitées. Aussi les maladies uniques, aussi les maladies de l'essale. Entre les maladies
0: de l'essalubilité. D'abord, le premier point, c'est le fondement. Il y a la méthode de l'engagement communautaire. L'engagement communautaire propose d'abord si la participation active des habitants. Non seulement les scouts doivent s'approprier, mais aussi tous les habitants de la ville de Butembo doivent aussi s'approprier cette activité. Parce que là où vous vivez, dans l'environnement auquel vous êtes, si vous ne faites pas l'assainissement, vous allez vous attirer beaucoup d'ennuis. Il y a la responsabilité collective. Lorsque nous parlons de la responsabilité collective, c'est lorsque tout le monde doit s'imbriquer, doit contribuer afin de rendre la ville propre. À part ça, nous avons
3: la collaboration entre les acteurs locaux. Ici, nous voyons les autorités, les écoles, les églises, il y a les associations, comme nous, les scouts, nous sommes là. Nous devons collaborer avec ces gens-là. Comme aujourd'hui, lorsque les scouts font une activité, ils doivent commencer d'abord à informer l'autorité locale. Hein? Eh bien, les scouts vont s'engager dans l'assainissement, ils vont rendre propre telle avenue, telle rue, ou bien tel marché. Ils doivent informer. Il y a aussi autre point, c'est la sensibilisation et l'éducation sanitaire. Ça nous arrive un moment, nous arrivons là où il y a un groupe de gens, nous commençons d'abord à les parler. Si vous ne faites pas l'assainissement, vous restez là où il y a la saleté, vous allez développer une maladie auquel vous ne savez pas l'origine. D'où les scouts, grâce à leur valeur. Et quelle valeur, c'est la discipline, le service, la solidarité. Ceci sont des acteurs clés sur la mobilisation de la communauté. Donc, les scouts sont là, ils sont disciplinés. C'est pourquoi nous appelons tous les jeunes qui aèrent, qui ne sont pas encadrés, qu'ils viennent chez les scouts. Nous allons leur donner la discipline, nous allons leur donner le service. Ils doivent s'engager, la solidarité. C'est pourquoi les scouts sont là pour vouloir rendre, pour changer les comportements, la mentalité de la population de la ville de Boutembo, afin que la population elle-même puisse se prendre à charge pour rendre la ville propre. C'est le rôle des scouts dans l'assainissement de Boutembo. D'abord, la première chose, c'est la sensibilisation communautaire. Ici, nous commençons à prodiguer quelques conseils aux habitants, dire qu'il ne faut pas jeter n'importe où, dans les caniveaux, dans les riz, les immondices. Ici, il y a l'animation des séances éducatives dans les écoles et paroisses. C'est là où nous sommes en train de vouloir aller, où nous pouvons arriver dans une école. Nous rassemblons les élèves, les étudiants, ou bien les écoliers. On les parle par rapport à l'assainissement, voire même à l'église. Nous allons demander des espaces pour que les gens soient mobilisés. Autre élément, c'est la sensibilisation sur le lavage des mains. Vous savez, aujourd'hui, il y a beaucoup de maladies que nous sommes en train de contracter. Le fait que nous mangeons, nous amenons la main vers la bouche, ça qu'on se lave. La main. Alors, le fait qu'on ne se lave pas la main, on peut s'attirer beaucoup d'ennuis. Nous savons qu'il y a beaucoup, beaucoup de maladies qui sont dites aux mains sales.
0: Oui, avant de passer, je voudrais aussi savoir parmi les rôles des scouts dans l'assainissement dans la ville de Boutembo, vous avez évoqué un point très important. Vous faites la sensibilisation porte à porte. Et quand vous arrivez là-bas, quel est l'accueil de la population, ou soit de tous ceux qui vous entourent, tous ceux qui vous écoutent là-bas? Oui. Parce que vous avez parlé de l'engagement personnel du scout, oui, et aussi l'engagement collectif dans la communauté. Oui. Et comment la communauté accueille ce message?
3: Ah oui, justement, lorsque nous arrivons dans la communauté, dans le ménage, lorsque nous donnons le message, il y a certaines personnes qui nous accueillent très bien. Et aussi, certains aussi semblent être réticents. Mais avec la méthode scout que nous utilisons, parce que nous ne faisons pas la police derrière eux, ils arrivent à accepter. Parce qu'ils nous voient, ils connaissent que ce sont les affaires de la maison, les affaires qu'ils connaissent. Alors, lorsque nous donnons le message que, bien, l'assainissement nous guette tous, nous devons nous impliquer. Il y a certaines personnes qui acceptent. D'ailleurs, aujourd'hui, nous avons commencé à dire aux gens, il ne faut pas chaque fois jeter les immondices pêle-mêle, mais plutôt chercher un sac ou bien une vase auquel vous allez chaque fois déposer les immondices. Maintenant, lorsque les scouts y arrivent, il faut les soulever et les jeter dans leur camion et ils vont l'amener là où il y a le dépotoir. C'est facile. Aujourd'hui, les gens de Boutembo, certaines personnes ont commencé à accepter et à comprendre ce que nous sommes en train de faire. Je prends par exemple l'exemple le centre ville. Lorsque nous sommes en train de passer dans les avenues, et là où il y a les galeries, Lorsque nous disons que ici vous produisez beaucoup de déchets, vous devez les sécuriser afin de ne pas contaminer tout le monde. Comme les gens qui nous préparent la nourriture, les restaurants. Bon oui, ces gens-là, nous les sécurisons afin de ne pas chaque fois jeter le reste de nourriture pêle-mêle.
0: Oui, c'est-à-dire avec votre méthode, avec la méthode des scouts, vous essayez d'évaluer l'activité faite dans la ville de Butembo et vous trouvez qu'il y a un impact positif dans ce que vous faites et vous pouvez enregistrer certains ménages qui s'alignent derrière vous.
3: Ah oui, oui, il y a certains ménages qui ont sollicité l'accompagnement des scouts et nous sommes en train de le faire. Eh bien, lorsqu'ils ont compris et ils ont senti qu'au moins les scouts, il faut les activités bénévoles lorsqu'ils connaissent les entreprises. Si ces déchets-là ne sont pas bien gérés, ça peut nous amener des maladies auxquelles nous ne savons pas l'origine. Un autre élément, c'est l'importance des latrines propres. C'est ça le souci maintenant. À ville de Butembo, on a constaté qu'il y a des galeries, il y a des maisons, il y a des entreprises où ils n'ont même pas de latrines. Allez-y comprendre, lorsque nous sommes en train de faire l'assainissement dans les marchés, nous allons constater qu'il y a les gens qui font le grand besoin. Ils vont déféquer dans un sachet et laisser maintenant les caca dans les marchés. Alors, lorsque nous arrivons le matin pour évacuer, on va constater que quelqu'un a fait le grand besoin dans les sachets, voire même les urines. Vous allez voir quelqu'un prendre un bocal et il va uriner, il va laisser maintenant les urines dans les marchés. Alors, lorsque nous arrivons pour évacuer ça, nous les constatons. Autre chose, ce sont les gens qui sont dans le ménage. Lorsqu'il y a le reste de nourriture, ils n'ont pas cadré à ville de Butembo. Notre élément, c'est l'eau propre. Ah, et souci. Aujourd'hui, si les gens développent une maladie hydrique, c'est parce que nous n'avons pas l'eau propre. Il y a d'ailleurs des ménages où il n'y a pas d'eau. Comme actuellement, nous sommes dans une période de sécheresse où le soleil est déjà le lever de matin, il y a le soleil qui commence. Ah, il n'y a pas d'eau. Ça veut dire que c'est un ménage où ils n'ont pas d'eau, ne savent pas comment ils peuvent subvenir. Ah, ben, même les enfants se lavent 2-3 fois la journée. Actuellement, c'est un problème. Ça veut dire que c'est un sérieux problème. Hein? Donc, on voudrait solliciter les gens qui ont des moyens s'ils peuvent nous fournir de l'eau dans des quartiers. Ah, oui, c'est important. Ça va, mais ça, c'est que les infections puissent être limitées. Et aussi les maladies hydriques, aussi les maladies de mains sales. Autre élément, c'est l'action maintenant pratique que nous devons faire, que nous faisons. C'est l'organisation de journées ville propre.
0: Avant de passer, vous avez évoqué un point très capital par rapport à la gestion des déchets, donc notamment qui ont des conséquences directes sur la santé de l'homme. Nous avons par exemple la gestion des urines. Les gens sont en train de faire leurs besoins dans le marché ou soit à côté des rivières. Et cela impacte directement sur la vie de la communauté. Avez-vous un conseil à donner à ces hommes? Nous avons par exemple la gestion des urines. Les gens sont en train de faire leurs besoins dans le marché ou soit à côté des rivières. Et cela impacte directement sur la vie de la communauté. Avez-vous un conseil à donner à ces gens?
3: Les déchets là que vous êtes partis jeter là, ça va contaminer les gens. C'est pourquoi aujourd'hui, vous allez constater même dans les structures sanitaires, il y a des maladies auxquelles on demande la personne. Est-ce que vous savez la source de contamination de votre maladie? La personne ne sait pas parce que la gestion des déchets jusqu'aujourd'hui, c'est un sérieux problème. Alors, je vais demander à l'autorité de multiplier peut-être pour lutter contre ça, de multiplier les latrines publiques. Ça va nous avantager encore à ville de Butembo. Alors, ces latrines-là doivent être aussi bien sécurisées parce que même les grandes personnes abîment les latrines. Il y a certaines latrines qui sont ici dans la ville où ce public

0: dit que mais quelqu'un n'a pas la vie même d'aller faire petit besoin comme grand besoin. D'ailleurs, je vois le moment qui disent que non, nous développer l'infection, c'est parce que nous l'avons contracté à des latrines. Voilà, c'est un sérieux problème. Donc, l'assainissement, de l'assainissement, où les déchets sont jetés n'importe où par les habitants. Peut-être les habitants sont ignorables, on ne sait pas, ou bien ils le font expressément. Sinon, les scouts se sont déjà pris cette audace. De vulgariser le message.
1: Autre et nous chose, encourageons aussi à passant et nous disons félicitations et chapeau bas à ceux-là qui s'engagent vraiment à assainir notre ville et surtout à nous aider à comprendre que c'est un engagement communautaire, voilà. Un engagement de tout et chacun de nous.
0: En tout cas,
1: oui.
0: C'est là où d'ailleurs je sollicite vous les journalistes de faire véhiculer ce message dans des émissions pour que tout le monde soit touché. Comprennent que, en tout cas, l'assainissement nous guette tous. Autre élément, c'est le curage des caniveaux. Vous allez constater à Ville de Butembo, les caniveaux sont bouchés. Ils sont bouchés pourquoi? Parce que n'importe qui, ils jettent les immondices, n'importe comment. Et nous avons un sérieux problème. Lorsque nous sommes dans une période pluvieuse, vous allez voir que l'eau est en train de se déverser n'importe où. Et où ceci va laisser, c'est que même les passerelles soient bouchées. Et il y a des accidents qui se font à cause de tout ça. Donc, ceci doit impliquer tout le monde. Autre chose, c'est le ramassage des déchets plastiques. Oui, justement, nous n'avons pas de moyens. On pouvait faire du recyclage, mais nous savons que dans la communauté, les gens qui nous suivent, il y a les gens de bonne volonté qui peuvent accompagner les scouts dans ce sens pour aussi chercher à encadrer la jeunesse, lutter contre la délinquance juvénile, justement.
1: Eh bien, chers auditeurs, auditrices, vous avez été très nombreux autour de vos postes récepteurs à capter cette émission. Nous disons merci d'avoir suivi cette émission, une émission éducative, une émission qui nous appelle tous à l'action, qui nous appelle tous à travailler sur notre quotidien, à travailler sur notre environnement et à le rendre propre, à travailler sur notre environnement afin que nous ne puissions pas tout consommer aujourd'hui et ne rien laisser pour nos enfants qui viendront derrière nous à la prochaine. Et aujourd'hui, nous avons choisi ce thème, c'est parce que dans la journée environnementale que nous avons célébrée ce 5 juin dernier, le thème était de parler des actions climatiques pour un avenir, pour notre avenir. Nous voulons rappeler à tout le monde que nous devons agir pour que notre climat, pour que notre environnement soit sain. Nous devons agir pour trouver des solutions dans notre vie, dans notre milieu, partout où nous nous retrouvons. L'action individuelle, l'action communautaire nous permet à trouver des solutions adéquates à nos problèmes, nous permet de trouver des résultats qui sont vraiment utiles pour notre communauté. Et si je vous appelle et j'interpelle à tout le monde, et cette émission, l'éducation environnementale, nous apprend tous à agir, à prendre des engagements dans notre vie quotidienne et de prendre des engagements qui peuvent nous aider à sauver notre monde, à sauver l'humanité, à sauver l'ère à laquelle nous traversons en plein de crises environnementales, des crises climatiques. Aujourd'hui, nous avons par exemple les crises d'accès à l'eau, comme c'est la période de la sécheresse. Et si nous vous invitons à venir poser des actes avec nous, à venir édifier la communauté, si vous êtes chercheur, partout où vous vous retrouvez, et que vous avez des nouvelles à partager avec la communauté, n'hésitez pas de nous appeler. N'hésitez pas de nous rejoindre à la radio Moto Butembo Beni chaque dimanche de 15h à 15h30. Appelez-nous à 09 94 34 34 34.
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0: La radio Moto Butembo Beni, la radio La Voix de l'UCG, la radio Maria de Butembo, ainsi que nos très chers auditeurs de la radio Moto Owicha, la radio Moto Beni, la radio télévision communautaire de Lubero, sans oublier nos très chers auditeurs de la radio Moto Kirumba. Bienvenue à votre très chère émission, la grande émission du diocèse, l'émission Écho du diocèse, qui aujourd'hui est exclusivement consacrée à la célébration du 26e anniversaire de la naissance au ciel de Mgr Emmanuel Catalico. Cette émission va vous présenter tous les événements qui ont été célébrés pour honorer ce grand homme au niveau de l'Université catholique du Graben. Vous allez découvrir l'homélie de Mgr l'évêque, les hôtes qui ont interagi pendant cette messe, et aussi nous sommes dans les studios où, avec Papa Salou, vous allez écouter son témoignage, et l'abbé Patrick Nyandoto, qui est le secrétaire exécutif de la Fondation Mgr Emmanuel Catalico. Comme vous le savez déjà, moi c'est l'abbé Patrick Paluka Solene, l'aumônier diocésain pour l'apostolat des laïcs, mais aussi le présentateur de cette émission. Et comme d'habitude, comme nous commençons toujours par la prière, nous allons demander à M. l'abbé Patrick de nous en donner la prière.
1: Au nom du Père, et du Fils, et du Saint-Esprit, Amen. Nous te bénissons et nous te rendons grâce, Seigneur, pour les dons de la vie, pour les dons que tu as offerts à l'Église à travers Mgr Emmanuel Catalico, dont nous célébrons aujourd'hui le 26e anniversaire depuis qu'il nous a quittés. Nous te prions de nous aider à nous maintenir dans la dynamique qu'il a déjà initiée et que nous puissions toujours contribuer à ce que ses œuvres puissent être pérennisées. Sois béni, toi qui vis et règne maintenant et pour les siècles de siècles. Amen.
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2: Cher prêtre, cher consacré, cher fidèle laïc, la paix soit avec vous. Nous venons d'écouter la parole de Dieu de ce 27e dimanche du temps ordinaire. Tant l'évangile que la première lecture nous parle d'une vigne. Dans l'évangile, Jésus nous raconte l'histoire d'un patron qui part en voyage et qui confie sa vigne à des vignerons. Au moment de la récolte, le maître envoie ses serviteurs pour en récupérer le produit. Mais les vignerons ont une attitude possessive. Ils ne se considèrent pas comme des simples administrateurs, mais bien comme les propriétaires et refusent d'en rendre le produit. Ils maltraitent les serviteurs, en tuent un second et en lapident le troisième. Patient, le maître ne se décourage pas. Il envoie d'autres serviteurs à plus grand nombre, mais il n'obtient pas plus de résultats. Pour Jésus, ses serviteurs représentent les prophètes envoyés par Dieu. Finalement, le maître envoie son propre fils en espérant « Ils respecteront mon fils, mais ces vignerons, cédant à leur attitude possessive, disent en voyant venir le fils « Voici l'héritier, allons-y, tuons-le, nous aurons l'héritage. » Ils s'emparent de lui, le font sortir de la vigne et le tuent. Ayant terminé son récit, Jésus demande à ses interlocuteurs, « Eh bien, quand le maître de la vigne viendra, que fera-t-il à ses vignerons ?» Ceux-ci répondent, « Ces misérables, il les fera périr misérablement. Il donnera la vigne à fermage à d'autres vignerons qui en remettront le produit à temps voulu. » Et Jésus de conclure, « Le royaume de Dieu vous sera enlevé pour être donné à un peuple qui lui fera produire ce fruit. Par ces paroles, Jésus annonce que les hautes autorités d'Israël ne seront plus à la tête du peuple de Dieu, qui recevra un nouveau magistère, les 12. Manifestement, cette parabole est en relation avec la passion de Jésus. Elle préfigure le mystère pascal. Jésus cherche à mettre à garde les grands prêtres et les anciens du peuple. Jésus est conscient de leur opposition et de leurs intentions mauvaises à son encontre. Il souhaite les tuer. Il est conscient du destin de ses adversaires, mais cherche à leur éviter, autant que faire se peut, toutes les catastrophes qui les menacent. Il le prévient alors afin qu'ils puissent reconnaître leurs erreurs et leur méchanceté et qu'ils se convertissent. Dans la première lecture, c'est le peuple d'Israël tout entier qui est averti par Dieu à travers le prophète Isaïe qui, dans le texte d'aujourd'hui, nous montre le vrai visage de Dieu. Il a tout fait pour sa vigne, mais cet amour passionné de Dieu est déçu. Il attendait de son peuple le droit et la justice. Or, voilà qu'il se trouve pourri par le mensonge, la violence et la trahison. Mais ma déception, Dieu continue à aimer son peuple. Dans la deuxième lecture, Saint Paul nous invite à la confiance. C'est en restant en communion, malgré les épreuves, rien ne peut empêcher le Seigneur de nous aimer. C'est en restant en communion avec lui que notre vie pourra produire du fruit. Saint Paul insiste sur la prière, la supplication, l'action de grâce et l'accomplissement de bonnes œuvres. À sa suite, nous sommes envoyés pour être des témoins et des messagers de l'Évangile. C'est pourquoi, chers frères et sœurs, nous sommes aujourd'hui appelés à rendre compte des dons que le Seigneur ne cesse de nous donner. Nous avons tous des responsabilités, quel que soit le niveau, du plus modeste au plus élevé. Mais ce qui est déterminant, c'est l'attitude que nous adoptons face à de telles responsabilités. Il est toujours tentant de se montrer possessif en disant « Dieu m'a fait des dons, je suis le propriétaire et a fait ce que je veux. Je reçois un poste important et j'en profite dans mon intérêt propre pour accumuler de l'argent, etc. » Nous adoptons ainsi une attitude possessive plutôt que d'exercer le pouvoir dans l'intérêt de tous. Si nous ne sommes pas fidèles à cette mission, elle sera confiée à d'autres. Nous, nous passons, mais la mission demeure. En réalité, nous ne devons pas oublier que nous ne sommes pas à notre compte. Quelle que soit notre mission, évêque, prêtre, diacre, enseignant, médecin, avocat, politologue, étudiant, député, sénateur, fonctionnaire de l'État, commerçant, étudiant,

L'homme est invité à reconnaître sa tendresse à notre égard, à notre. La parabole de la vigne est pour chacun de nous un avertissement contre une attitude trop possessive. Elle nous appelle à nous convertir, c'est-à-dire à abandonner notre attitude possessive. Celle-ci est à la base de nombre de péchés et d'injustices dans notre vie. Ainsi, le vrai bonheur se trouve seulement dans une vie d'amour et de service. Tous les dons, tous les talents que Dieu nous a donnés et qu'il continue à nous donner sont des instruments pour aimer et servir le prochain. Si nous les utilisons de manière égoïste et en cherchant notre seul intérêt, nous ressemblons au vigneron homicide de la parabole. Dans l'Eucharistie, pain rompu pour un monde nouveau, Jésus adopte une attitude totalement opposée à l'égoïsme possessif. À son école et à son exemple, nous sommes appelés à vivre généreusement, avec cet esprit d'amour et de service, à vertu de notre baptême et de notre confirmation. Le Seigneur nous confie les biens de ce royaume, notamment la bonne nouvelle de l'Évangile, qui doit être proclamée partout dans le monde. Dieu a fait de nous ses enfants. Il a mis à notre disposition d'immenses richesses spirituelles. Il a mis sur notre route des frères et des sœurs à aimer et à servir. Si nous ne sommes pas fidèles à cette mission, elle sera confiée à d'autres. Cependant, si nous suivons le chemin de Jésus, en lui nous trouverons la joie parfaite, la joie divine que le Seigneur veut nous communiquer, nous trouverons la paix et nous porterons de fruits. C'est ce chemin qu'ont suivi tous les saints, tels que Saint François d'Assise, dont l'Église célèbre aujourd'hui 800 ans depuis sa mort, raison pour laquelle l'Église a placé l'année 2026 sous le signe de Saint François d'Assise, pour que chaque fidèle, suivant l'exemple de ce saint, puisse devenir un saint et un témoin de la paix. C'est ce chemin qu'a choisi également Monseigneur Emmanuel Catalico, notre vénérable prédécesseur, d'heureuse mémoire, dont nous célébrons aujourd'hui le 26e anniversaire de la naissance au ciel. À l'occasion, nous rendons grâce à Dieu pour avoir donné à notre peuple, à notre Église, Monseigneur Emmanuel Catalico, pasteur engagé pour la paix et le développement de notre région, de notre pays. Sans lui, avec Monseigneur Henri Pierrat, Joseph Marius, notre Église, notre diocèse ne serait pas ce qu'il est aujourd'hui. Ainsi, à cette journée de la FOMECA, en vous remerciant pour tous les dons que vous avez mis à notre disposition généreusement l'année de jubilé, je vous invite de nouveau à vous mobiliser pour pérenniser ces œuvres, parmi lesquelles l'œuvre phare est incontestablement notre Université catholique du Graben, où nous nous rendrons à la fin de cette messe pour voir la bibliothèque en chantier, mais un chantier qui progresse grâce à votre générosité. Nous pouvons continuer à soutenir ces œuvres, notamment
en nous appropriant l'opération.

0: l'adoration et de l'art. Aujourd'hui, rendons grâce au Seigneur pour sa parole qui nous enseigne à éviter tout égoïsme possessif. Demandons qu'il soit toujours avec nous et toujours avec lui pour vivre pleinement de ce don au jour le jour dans nos familles, nos milieux professionnels, nos CEV, nos chiricas, nos communautés chrétiennes, par l'intercession de la Vierge Marie, Mère de l'Église et Notre-Dame du Rosaire, que cette Eucharistie nous aide à rendre compte des dons que le Seigneur continue de nous donner, qu'elle nous aide à adopter une attitude semblable à celle du Seigneur Jésus. Il n'est pas venu pour être servi, mais pour servir et donner sa vie à rançon pour la multitude. Il n'a pas cherché à profiter des dons du Père à son seul avantage. Il a toujours suivi le chemin de l'amour et du service. Que cette Eucharistie nous aide à aller sur le chemin de nos vies et de notre monde pour annoncer et redire la bonne nouvelle que nous avons découverte à Jésus. À son école, allons et soyons, chacun et chacune selon nos possibilités et selon notre état de vie de témoin de Jésus-Christ aujourd'hui. Amen. Le Seigneur soit avec vous.
1: Et pendant cette célébration, il y a l'abbé Patignan, comme secrétaire exécutif, qui a dit un mot de circonstance. Il y avait des hôtes, la grande délégation qui est actuellement dans notre diocèse et dans la ville de Butembo, ce sont les Ougandais qui sont venus appuyer la riposte.
2: À l'occasion du 26e anniversaire du rappel au Père de son Excellence Monseigneur Emmanuel Catalico. 26 ans après, Monseigneur Catalico continue de nous parler. Excellence Monseigneur l'évêque, révérends abbés, révérends pères, révérends sœurs, chères autorités civiles, militaires et policières, distingués invités, chers frères et sœurs, le 4 octobre, l'Église universelle célèbre la mémoire de Saint François d'Assise, l'humble serviteur de Dieu qui fit de sa vie un témoignage de pauvreté évangélique, de prière, de paix, de fraternité et d'amour de toute créature. Mais pour nous, peuple de Butembo béni, cette date porte une autre mémoire, une mémoire douloureuse, profonde et indélébile. Car le 4 octobre 2020, une nouvelle terrible traversa notre pays, notre diocèse et nos communautés religieuses. Son Excellence Monseigneur Emmanuel Catalico venait d'être rappelé à la maison du Père. Ces jours-là, cette nouvelle nécrologique tomba sur la ville comme une foudre. Elle nous frappa comme un tremblement de terre qui, à quelques instants, semblait avoir tout fracassé. Les cœurs furent bouleversés. Les familles furent plongées dans la tristesse. Et toute une région se demanda, qui désormais parlera pour nous? Qui portera notre espérance? Qui défendra la dignité de l'homme? Qui montrera le chemin? 26 ans se sont écoulés depuis cette séparation. Et pourtant, le temps n'a pas réussi à effacer les souvenirs de Monseigneur Emmanuel Catalico. Au contraire, sa mémoire demeure vivante dans les consciences, dans les communautés chrétiennes, dans les générations qu'il a formées, dans les œuvres qu'il a initiées et dans les valeurs qu'il nous a léguées. Aujourd'hui encore, lorsque nous évoquons son nom, ce n'est pas seulement les souvenirs d'un homme que nous faisons revivre. Nous faisons mémoire des pasteurs engagés. Nous faisons mémoire des pères attentifs. Nous faisons mémoire d'un éducateur inspirant. Nous faisons mémoire des bâtisseurs infatigables. Nous faisons mémoire des témoins attirants. Nous faisons mémoire d'un homme qui a cru à Dieu et qui a cru à l'homme. Faire mémoire de Monseigneur Catalico ne signifie pas seulement regarder le passé. Faire mémoire, c'est accueillir un héritage et prendre la responsabilité de le faire fructifier. Cet héritage se manifeste notamment dans les œuvres éducatives, sanitaires et sociales qu'il a contribué à promouvoir, ainsi que dans les projets de la Bibliothèque centrale de l'UCG au site Horizon, qui traduit son souci d'offrir à la jeunesse un cadre favorable à la formation, à la recherche et à l'acquisition des savoirs de qualité. Cette bibliothèque n'est pas simplement un bâtiment. Elle porte une vision. Elle exprime le rêve d'une jeunesse capable d'étudier, de chercher, de se former et de construire l'avenir. Elle représente, à quelque sorte, une pierre posée dans l'édifice de l'avenir de notre jeunesse. Et c'est précisément pour cette raison que nous devons nous mobiliser. Lors de la célébration du 25e anniversaire du rappel au père de Monseigneur Catalico, une vaste mobilisation des fidèles chrétiens, des hommes et des femmes de bonne volonté du diocèse de Butembo-Beni et ailleurs a été organisée. Grâce à la générosité des nombreux contributeurs, plusieurs réalisations ont été rendues possibles, notamment la relance des travaux de la Bibliothèque centrale de l'UCG. C'est ici pour nous l'occasion d'exprimer notre profonde gratitude à Monseigneur l'évêque ici présent pour son accompagnement paternel et sa bénédiction qui ont permis aux équipes de mobilisation qui ont parcouru les paroisses du diocèse afin de mieux faire connaître la vie, l'œuvre et les témoignages de Monseigneur Henri Pierrard et de Monseigneur Emmanuel Catalico. Nous remercions également les curés de nos paroisses, les conseils paroissiaux et pastoraux, les animateurs des sanctuaires et centres spirituels de notre diocèse, la FEC, ainsi que tous les fidèles et personnes de bonne volonté qui ont contribué à cette œuvre collective. Merci infiniment. Après cette Eucharistie, nous allons nous rendre ensemble avec le délégué des conseils paroissiaux de la ville de Butembo au site Horizon pour une visite guidée des travaux réalisés sur les chantiers de la bibliothèque centrale. Ce déplacement aura une portée toute particulière car il s'agit de visiter le dernier ouvrage initié ici chez nous par Monseigneur Emmanuel Catalico avant son retour à Bukavu, après son séjour au diocèse de Butembo-Beni, dans les circonstances difficiles que notre région connaissait alors. Nous verrons ce qui a déjà été réalisé. Nous écouterons la présentation des travaux. Nous découvrirons les perspectives qui s'ouvrent devant nous. Mais surtout, nous attendrons un appel. L'appel à ne pas abandonner. L'appel à ne pas nous décourager. L'appel à unir nos forces. L'appel à poursuivre ensemble ce qui a été commencé. Car le rêve de Monseigneur Catalico demeure d'une étonnante actualité. Offrir à la jeunesse un cadre favorable à un apprentissage de qualité, à la recherche, à la connaissance et à la construction d'un avenir meilleur. Après cette visite et cette présentation, un exposé sur les héritiers de Monseigneur Catalico nous aidera également à comprendre que son héritage ne doit pas seulement être conservé, mais transmis et prolongé. En fait, un héritier n'est pas simplement celui qui reçoit. Un héritier est celui qui continue. Être héritier de Monseigneur Catalico, c'est continuer à servir, à éduquer, à promouvoir la dignité humaine, à aimer l'Église et à croire à la jeunesse. C'est pourquoi, 26 ans après son départ, le message est simple. Que sa mémoire devienne notre engagement. C'est pourquoi nous pouvons tous dire, tous pour l'opération Edola. Que son héritage devienne notre responsabilité. Soudons-nous les coudes. Que son rêve devienne notre œuvre commune. Ensemble, nous sommes plus forts. Afin, nous voudrions à cette occasion présenter la revue Sint Unum qui renaît. Monseigneur Catalico l'a initiée et après beaucoup de temps, la revue s'est endormie. La revue se réveille. Et à cette occasion où nous célébrons 26 ans, depuis que Monseigneur nous a précédés auprès du Père, la fondation lui dédiée a la joie d'offrir le premier exemplaire à Monseigneur l'évêque pour bénir cette nouvelle naissance pour qu'elle puisse aller toujours de l'avant, Monseigneur l'évêque. Le deuxième exemplaire, c'est pour le premier citoyen de notre ville, c'est le maire de ville. Voudriez-vous bénir aussi cette nouvelle naissance? Merci. Le troisième, c'est à remettre au chargé du CDFSL, c'est un centre qui s'occupe de la catéchèse, la liturgie, la pastorale. À vous aussi pour que cette revue puisse continuer. Et puisque nous l'avons attendu, cette université, c'est une œuvre grandiose pour Monseigneur Catalico. Nous remettons aussi un exemplaire au recteur. Je sais qu'il est sorti parce que il va préparer certainement ce que nous allons faire là aussi. Nous remettons cet exemplaire au secrétaire chargé de l'administration. Nous remettons aussi un exemplaire au recteur. Je sais qu'il est sorti parce que il va préparer certainement ce que nous allons faire là aussi. Nous remettons cet exemplaire au secrétaire chargé de l'administration. Voilà. Nous le savons, Monseigneur Catalico a fait de la santé une touche particulière. Et pour ceux qui ne le savent pas, il a été parmi ceux qui ont initié, ceux qui ont poussé pour que l'aérodrome de Rwanda puisse exister. Parce que dans ce rêve, nous allions loin pour les soins de santé de qualité à Nyankunde, entre autres. Il fallait qu'il y ait une structure qui peut accueillir des petits porteurs et accompagner les malades à Nyankunde, en Ouganda et ailleurs. C'est comme ça qu'il a mis la main à la pâte pour que cet aérodrome puisse exister. Et pour la santé, vous le savez, il s'est battu pour que l'hôpital de Matanda puisse vivre, puisse revivre, parce que c'était devenu un chantier. Pour ceux qui ont grandi ici, c'était déjà délaissé. Il a mis la main à la charrue pour que cet hôpital puisse se réveiller et ressusciter. C'était donc un acteur de la santé. Alors, nous avons des autres qui sont venus de l'Ouganda pour nous aider dans la lutte contre la maladie à virus Ebola. Ils sont ici, nous allons leur apporter une petite parole de salutation à notre communauté priante et peut-être un message. Ils parlent anglais, il y a celui qui va nous aider à traduire. Ou si nous comprenons, on peut même dire que c'était le bishop.

0: Reverend Fathers, the clergy, and everyone, we greet you all in your respective capacities.
1: Monseigneur l'évêque, tous les révérends prêtres et toute l'assemblée, nous vous disons bonjour au nom de Jésus.
0: We a team of health workers, doctors, nurses, and we come from Uganda to work with the team from Congo in order to eradicate Ebola out of Congo.
1: Nous sommes une équipe de médecins, des infirmiers, des sages-femmes, des logisticiens. Nous sommes venus de l'Ouganda pour venir travailler avec les équipes de la RDC afin que nous puissions éradiquer la maladie à virus Ebola.
0: We are so grateful to the bishop for the word he has shared with us, but I've picked one important message.
1: Nous sommes très reconnaissants pour la présence de son excellence Monseigneur l'évêque qui est maintenant parmi nous et dans son homélie, j'ai retenu une chose.
0: Regardless of the positions we hold, regardless of the statures we hold in society, we all have a role to play to improve the welfare of the people with whom we live.
1: Qu'importe la position que nous occupons dans la société, qu'importe le poste que nous occupons dans la vie courante, nous avons un rôle à jouer l'un envers l'autre.
0: I want to begin by condoling with those who have lost their loved ones to this unfortunate disease. And also, we continue to pray for those who are sick, we pray for the loved ones, we pray for the communities, so that God can strengthen you through these hard times.
1: Je présente mes condoléances à tout le monde qui a perdu un membre de famille pendant cette période de la maladie à virus Ebola. Nous sommes ensemble en train de travailler afin que cette épidémie puisse être éradiquée.
0: The Bible teaches us to be one brother's keeper, and that means we all have a role to play as far as this disease is concerned.
1: La Bible nous dit que nous puissions être surveillants l'un de l'autre dans notre marche. C'est pourquoi chacun de nous a un rôle à jouer afin que cette épidémie puisse être contrôlée.
0: So, Ebola presents with non-specific symptoms, sometimes likely related to those of malaria, and sometimes people do not take these as important as they should be, but we come to assure you that whoever gets unusual symptoms should and must seek help as far as these symptoms are concerned.
1: La maladie à virus Ebola présente des symptômes qui peuvent être confondus avec les symptômes du paludisme, de la fièvre typhoïde et d'autres maladies tropicales qui sont dans notre milieu. Alors si quelqu'un ne se sent pas bien, il est vraiment impérieux de se rendre au centre de prise en charge le plus proche afin qu'il puisse être aidé.
0: So as a community, we have a significant role to play. Each of us at individual level, if we realize any symptoms related to general body weakness, joint pain, headaches, fever, abdominal pain, diarrhea, vomiting, we need to ensure that we seek help early enough.
1: La maladie à virus Ebola peut avoir des signes qui ressemblent à des affections. Si quelqu'un a, sans les céphalées, présente la faiblesse du corps, présente le vomissement, présente la diarrhée et d'autres signes relatifs à ça, s'il vous plaît, ne restez pas à la maison. Allez directement vous faire soigner. C'est la collaboration de la communauté qui va nous aider à vaincre cette épidémie.
0: So when any of us are sick, we as the community members must support these individuals to seek help. Seeking help is a sign of love. So we help those who are sick to reach out to hospitals and they get medication. There is nothing to be ashamed about. We should not keep them in our homes, but however, express our love to them by enabling them to seek help.
1: La maladie à virus Ebola, quand elle se présente dans une famille, l'amour de Dieu nous appelle à ce que s'il y a un membre de famille qui se sent malade, amenons-le au centre le plus proche pour pour une bonne prise en charge rapide. Parce que si on prend rapidement en charge le malade, la maladie est contrôlable.
0: We also have another fundamental responsibility of dispelling rumors and ensuring that the communities so that the
1: Il y a un autre élément très important dont nous devons parler, c'est le contrôle de la rumeur. Il y a beaucoup de rumeurs sur la prise en charge de la maladie à virus Ebola, mais ce que la Bible nous appelle à dire, disons la vérité à nos prochains, pour que, quand la vérité est propagée, la prise en charge devient normale, il devient facile, et l'épidémie sera ainsi contrôlée.
0: Ebola causes anger, it causes distress, it causes fear, and all this is understandable. But we all have a role to play to ensure that every other day we make life better for one another. People are able to be with their families and live happily. Trade goes on as it used to be, so that at the end of the day, everyone is happy and proud of the fight they put forth.
1: Ebola amène la peur. Ebola amène l'anxiété. Ebola amène le tremblement. Mais qu'à cela ne tienne, nous sommes appelés à nous renforcer les uns les autres afin que dans nos communautés, dans notre vie de chaque jour, cette peur puisse être remplacée par un message d'espoir que Ebola est maîtrisable.
0: And as we express love for our loved ones through the times when they are sick, through the times when they are dead and we are conducting burials, it is also important that we don't forget the responsibility to ensure that those who are mourning are safe. The community is also safe. So we must embrace the aspect of safe and dignified burials.
1: Quand nous avons perdu un de nôtres des maladies à virus Ebola, nous devons faire un enterrement digne et sécurisé. C'est vrai, la mort nous arrache et de notre bien-aimé, mais pleurons avec sécurité, parce que si nous nous méconduisons dans nos deuils, nous risquons maintenant d'être objet de propagation de la maladie à virus Ebola.
0: Call upon everyone to put on your battle shield so that we fight this together and we ensure we recreate the community that we are proud of. I thank you.
1: Nous appelons tout le monde à une bonne collaboration pour que la communauté locale puisse trouver en notre œuvre un message d'espoir, et je sais qu'ensemble, nous allons éradiquer la maladie à virus Ebola.
0: Yes, thank you so much, Dr. Bernard. Your Lordship, just to thank you, you were the first one to welcome us here and give us land where we set up the treatment unit.
1: Nous sommes très reconnaissants, Son Excellence Monseigneur l'Évêque. Le jour de notre arrivée dans cette ville, vous avez été les premiers à nous recevoir. Vous nous avez donné le terrain où nous nous sommes établis et le travail a déjà commencé.
0: And we at ITAV, anyone who has any signs and symptoms can come. We assess. People heal where we've been in Aru, Chomia, and here. And with your prayers, your Lordship and Reverend Fathers and Sisters, we know God will help us to overcome.
1: Nous sommes à l'état.
0: And thank you.
1: Si du moins quelqu'un se sent mal, trouve qu'il a des symptômes qui sont en relation avec les céphalées dont nous avons parlé, venez nous voir. Et avec les prières de Son Excellence Monseigneur l'Évêque, de tous les prêtres et tous les autres, nous savons que nous allons vaincre cette épidémie. Nous vous remercions.
0: Maybe very briefly to introduce ourselves. We just as we indicated, we are medical doctors and also laboratory experts from Uganda.
1: En un mot pour nous présenter, nous nous sommes dit qu'il y a des médecins parmi nous, il y a des techniciens de laboratoire parmi nous qui viennent de l'Ouganda. Thank you very much. Okay. Alors, pour gagner le temps, au milieu nous avons Dr Andrew Ateba, celui qui a le microphone là. Il est le chargé du laboratoire national au niveau de la République de l'Ouganda. C'est lui qui est le adjoint de l'équipe déployée en RDC. Il tient le laboratoire mobile, le laboratoire passif en notre CTE ici à l'État. À son côté, il y a Docteur Bernard Kabanda, celui le chargé des opérations cliniques au niveau de la prise en charge.

0: charge des malades au niveau du CTE. À sa gauche, il y a Dr Tony, il est l'adjoint de Dr Andrew, il est aussi technicien de laboratoire en train de faire un grand travail de l'autre côté.
1: Merci beaucoup
2: pour cette équipe qui vient nous aider pour éradiquer la maladie à virus Ebola. Nous sommes en train de rendre grâce au Seigneur pour notre frère Kwambale, qui est maintenant bourgmestre de la commune de Kassindi. Pourquoi je le présente? Parce que nous avons été avec lui dans la mobilisation lorsque nous étions en train de sensibiliser les chrétiens autour de la célébration Monseigneur Catalico et Monseigneur Ari Perard. Merci beaucoup d'être venu, honorable. Et donc, pour tous les rapports complets et détaillés de la célébration du consacrée à Ari Perard et Catalico, les détails, on peut les retrouver au secrétariat exécutif de la Fondation. Et bienvenue à vous tous pour les différentes contributions pour que nous continuions ce que Monseigneur Catalico a commencé. Pour la Fondation, Monseigneur Ion le Catalico, Abbé Mboussa Nyandoto Patrick, je vous remercie. Et maintenant, nous allons nous lever pour la bénédiction afin de nous rendre au site de l'horizon. Nous allons remettre le micro à Monseigneur.
3: Nous voici au terme de cette célébration dominicale. Je tiens à vous remercier tous qui êtes venus pour cette célébration. Je remercie chacun de vous pour la participation et la présence à cette journée au cours de laquelle nous nous souvenons de notre père, Monseigneur Emmanuel Catalico, mon prédécesseur d'heureuse mémoire. Je tiens à remercier l'abbé Patrick Nyandoto, qui est le secrétaire exécutif de la FOMECA. Il nous a remis dans l'atmosphère de ce jour-là, mais nous sommes appelés surtout à la rendre plus vivante, en nous engageant à continuer les œuvres qu'il a commencées chez nous. Je tiens à remercier nos frères de Uganda. Vous avez tous compris pourquoi ils sont ici. C'est l'expression de leur proximité et leur solidarité. Et nous demandons que nous suivions ce que nous avons attendu. Nous annoncions à nos frères et sœurs qui sont restés à la maison que la fin de la maladie à virus Ebola dépend de nous tous, de notre engagement. Si nous appliquons les mesures barrières et si nous protégeons en protégeant aussi nos frères et sœurs et en étant prompts, si jamais nous nous sentons mal d'aller là où nous devons aller pour qu'on soit suivi, nous aurons accompli la volonté de Dieu. Je remercie tous les représentants de paroisses, de congrégations religieuses, tous les prêtres à cette célébration. Nous n'avons pas encore terminé, nous allons à l'horizon. Je viens aussi à vous présenter le père Canisius, vous le reconnaissez, c'était Carme. Il était jusque avant-hier ou quelques jours, il était commissaire de l'ordre de Carme qui sont à Mukuna depuis quelques heures. Il a été nommé provincial de Carme. Donc ils ont franchi l'état. Ils passent de la paria à la province. Nous remercions aussi l'abbé qui célèbre à Terana, qui célèbre son 35e anniversaire, c'est ça, d'ordination. Bonne continuation, mon frère.
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0: Monsieur l'abbé Patrick, quelle est la particularité de ce 26e anniversaire de l'essence au ciel de Monseigneur Emmanuel Katali?
2: La particularité, c'est d'abord nous approprier l'opération et dollar qui consiste justement à nous mobiliser pour que nous chacun puisse apporter sa pierre afin de continuer les œuvres initiées par notre père Monseigneur Emmanuel Catalico. Et à deuxième lieu, aujourd'hui nous avons eu la joie de relancer la revue de ce Zen Sint Unum et cette revue qui va rassembler des éléments de réflexion au bénéfice de la communauté et dans la dynamique de Monseigneur Emmanuel Catalico. Déjà, le premier numéro est sorti et si vous voulez avoir votre exemplaire, vous pouvez vous adresser à l'Acadie de la Procure, la Moussosa et même dans le bureau des différentes paroisses de notre diocèse.
0: Et après la messe, vous avez demandé à ce que les gens, une délégation, se dirige vers les sites de l'horizon. Qu'est-ce qu'il y a? Qu'est-ce qu'on parle faire là-bas?
2: Voilà. Nous voudrions donc, en introduisant, dire merci aux fidèles chrétiens. Lorsque nous avons mobilisé les fidèles, ils ont donné des contributions. Et grâce à ces contributions, il y a eu des réalisations. Et maintenant, avec les fidèles, nous nous rendons au site pour aller voir les niveaux atteints. À quel niveau sommes-nous pour la construction de cette grande bibliothèque au bénéfice de la jeunesse, au bénéfice des étudiants et des autres chercheurs?
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0: Au sommaire, le pape Léo XIV va être opéré. L'annonce a été faite par le pape lui-même, mais c'est dimanche 11 octobre 2026. C'était après la prière de l'Angélus qu'il a dit à la place Saint-Pierre à Rome. Il a indiqué que les médecins ont découvert un petit nodule au poumon. Et tout au début, ce nodule est bien localisé. Par précaution, ils vont les retirer, a indiqué le CPR. Autre chose, à diocèse de Butembo Beni, c'est la renaissance de Sainte Unum, la revue diocésaine de Butembo Beni. Par cette revue, même par les noms, on attend que tous soient un. Consacré aux vocations, le premier numéro de cette revue est dans les kiosques de vente. Depuis le 4 octobre 2026, on va découvrir les contenus de cette revue diocésaine de Butembo Beni. Et il s'est ouvert l'année académique 2026-2027 au centre diocésain de la pastorale catéchèse et liturgie et de PCL Butembo Beni, mercredi 7 octobre dernier. Pour cette année, ils sont 69 futurs animateurs catéchistes qui ont été inscrits dans cette école de catéchisme. Voilà tout pour le titre, les détails dans quelques instants. À la présentation de ce journal, Joël Kahindo Mungibalwahi dit merci qui m'a été face de moi pour la mise en onde. D'abord, cette actualité, le pape Léo XIV va être bientôt opéré. L'annonce a été faite par le pape lui-même ce dimanche 11 octobre 2026 après la prière de l'Angélus à la place Saint-Pierre. Les médecins ont découvert un petit nodule au poumon. C'est tout au début bien localisé. Par précaution, il faut les retirer. L'opération aura lieu dans les prochains jours à l'hôpital Gemelli de Rome, a indiqué le souverain pontife. Le pape devra donc rester une semaine à l'hôpital. Devant les fidèles, Léo XIV s'est montré serein. Il a demandé, je cite, « Je me confie à vos prières », fin de citation. Après l'annonce, de nombreux messages de soutien sont arrivés, notamment celui du président italien et de la première ministre de l'Italie, exprimant sa compassion et leur approche. Autre chose, c'est la renaissance de Sainte Unum, la revue diocésaine de Butembo Beni. Par Sainte Unum, l'onata, que tous soient un. Consacré aux vocations, le premier numéro de cette revue est dans les kiosques de vente depuis le 4 octobre 2026. Nous avons décroché l'exemplaire vendredi 9 octobre 2026. Les détails par rapport à cette revue avec Patrick Kalungwana.
1: Il titre en manchette 28 ans d'épiscopat dans la tempête et l'espérance et une moisson de vocation. Ainsi, Sainte Unum décrit les 28 ans d'épiscopat de Mgr Sigulipaluk Melchizedek exercé dans un contexte marqué par des conflits armés et l'insécurité persistante. Malgré les défis datant de 1998, son épiscopat est également caractérisé par des avancées pastorales significatives, notamment la création de plusieurs nouvelles paroisses, le renforcement de l'évangélisation et la formation de nombreux prêtres au service du diocèse, peut-on essentiellement lire dans le nouveau Sainte Unum. L'éditorial de ce premier numéro est signé par Mgr Sigulipaluk Melchizedek. Ici, l'ordinaire du lieu facilite la compréhension du nom de la revue Sainte Unum. Pour lui, Sainte Unum, à entendre par qu'il soit un, consiste en la joie d'une église de plus en plus synodale, caractérisée par la communion, la participation et la mission. Un peuple qui se connaît s'aime davantage et un peuple qui s'aime marche ensemble d'un seul pas. Le pasteur a besoin de son troupeau et le troupeau a besoin de savoir où son pasteur le conduit. Sainte Unum voudrait être cet espace de communion circonscrit le pasteur de Butembo Beni. Plusieurs autres titres sont à lire dans ce nouveau numéro. C'est notamment Mgr Sikoli prône l'héritage moral pastorale de Saint-Augustin auprès des catéchistes, le pape Léon XIV appelle la communauté internationale à intensifier la lutte contre Ebola et Butembo Beni, célébration de la journée diocésaine Monseigneur Emmanuel Catholique au Fomeka 2026 dans le respect des mesures barrières contre Ebola. Sint Unum, Monseigneur Sikoulu de faire renaître aujourd'hui pour héritage et avec le désir de le faire vivre au temps actuel. Sint Unum s'obtient à $5 américains dans 5 points de vente, la cantine Procure Butembo, la cantine d'autofinancement Butembo, la cantine Moussosa, la paroisse Sainte-Thérèse d'Avila de Bénicité et la paroisse Bon Pasteur de Loubero.
0: Autre chose, je l'ai dit à l'entame, l'année académique 2026-2027 au centre diocésain des pastorales, catéchèses et liturgistes de PCL Butembo Beni a été officiellement ouvert mercredi 7 octobre 2026. Pour cette année, 69 futurs animateurs catéchistes ont été inscrits. L'évêque de Butembo Beni, qui a dit la messe d'ouverture, les a appelés au travail et a imité la Vierge Marie, disait Rosaire, qui a crié en Dieu. Détail d'animo aussi.
2: À 6h de ce mercredi, l'évêque de Butembo Beni, Monseigneur Sikoulu Palou Koumelek-Sedek, a débuté l'Eucharistie devant les nouveaux venus et certains chrétiens de la CVB Bakanja de Londres. Dans son homélie, René Dillier a présenté Marie de Saint-Rosaire comme modèle de vie par son oui et sa foi à Christ. Il a ensuite invité les chrétiens qui vont devenir serviteurs de Dieu comme animateurs catéchistes après une année de formation au CDPCL à être des témoins du Christ par les actes de foi. Il les a appelés à l'autodiscipline pour bien finir et à aller aider les paroisses qui les ont envoyés.
3: Ninacho wafundisha na kuwatayarisha wale
2: wanaojitolea à cette maison de formation pour avoir les animateurs. Chers frères et sœurs, nous sommes appelés à suivre le Christ comme sa mère, la Vierge Marie. Vous, les animateurs catéchistes, vous êtes invités à être des apôtres de Jésus pour le témoignage de vie. Et c'est pourquoi vos paroisses respectives vous ont amené ici pour être formés. Vers la fin de la messe, le directeur de cette institution de l'Église catholique, l'abbé Jadédié Kavekalero Makati, a placé un mot de remerciement à l'égard du pasteur de Butembo Beni pour sa sollicitude paternelle. Il a insisté aussi sur les conseils du père évêque aux futurs catéchistes pour bien cheminer au CDPCL. Acclamons le père évêque qui est venu prier avec nous pour l'ouverture de l'année de formation. L'évêque a ajouté que nous sommes ici parce que nous avons été choisis par nos paroisses et nous sommes les représentants de nos entités. Vous avez écouté l'appel de Dieu, continuez ici, s'arrêquillez. Le pasteur a conclu que vous êtes ici pour écouter et être formé. La majorité des paroisses du diocèse, dont les zones pastorales sud, nord et centre, sont représentées positivement par l'effectif cette année 2026-2027 au CDPCL.
0: Autre chose, toujours à l'occasion de la fête des Saint-Rosaire, qui coïncide aussi avec la fête patronale de la paroisse Notre-Dame du Rosaire de Kipese. Ce jour-là, mercredi 7 octobre 2026, 1152 afin au récit le sacrement des baptêmes. L'événement coïncidait avec le 33e anniversaire de cette paroisse. La solennité présidée par le curé, l'abbé Mumbere Balewa Élisée, entouré de 6 autres prêtres et des diacres, a débuté vers midi, retardé par une forte pluie qui a arrosé la zone. Les baptisés étaient principalement les enfants nés hors mariage, en majorité c'est des filles et mères venues des 10 secteurs que compte la paroisse de Kipese. Dans son homélie, l'abbé Balewa Élisée a rappelé que l'accueil de ses enfants dans l'église ne constitue pas une légitimation des actes posés par leurs parents. Il a ainsi exhorté ces derniers à redevenir au bon sens afin de mériter et aussi les pardons de Dieu. Comme pasteur et leader d'opinion, le célébrant a également profité de cette occasion pour sensibiliser les fidèles chrétiens sur l'importance du respect des mesures barrières contre la maladie avec virus Ebola qui demeure une menace sanitaire majeure dans la communauté. Notons que la paroisse Notre-Dame du Rosaire de Kipese est aujourd'hui composée de 10 secteurs, à savoir Kasinzwe, Bihuli, Kateta, Burumbika, Katambi, Kahingira, Kabingu, Kinyondo, Kipese Centre et Saint-Joseph. Ce dernier est à surnommer secteur intellectuel. Et après un report de la date de la célébration du centenaire de la paroisse Saint-Gustave de Benipaïda à cause de la maladie à virus Ebola, les activités préparatives de cette fête auraient pris. Les formations ont été confirmées vendredi 9 octobre 2026 par le vicaire général de l'évêque de Butembo Beni, Monseigneur Kaindo Sondiria Laurent, qui s'est confié à notre écossaire Esther Urabouhali à Ville de Beni, un extrait de leur entretien.
4: Vicaire général Kaindo Sondiria Laurent, bonjour.
5: Bonjour.
4: Vous êtes curé de la paroisse Saint-Gustave de Païda, une paroisse qui prépare son centenaire d'ici quelques jours. Comment évoluent les préparatifs?
5: On était en train d'évoluer avec les préparatifs, parce que le centenaire était prévu pour la date du 24 septembre, c'est la date officielle du centenaire. Mais voilà que juste avant, il y a eu la dégradation de la situation à cause de l'épidémie qui est en vogue, l'épidémie virus Ebola. Et l'évêque avait déjà décrété une suspension de toutes les assemblées ou de toutes les réunions de plusieurs personnes à la fois pour éviter les mesures barrières. Alors c'est ainsi que

0: La culture et art, commission aussi pour les protocoles, tout ça, toutes les commissions sont en train de se préparer et chaque mercredi à 15 h, on se rassemble pour les différents rapports de ces commissions. Voilà.
1: Et comment se préparent les chrétiens?
0: Les chrétiens se préparent par la prière que Monseigneur l'évêque nous a donnée, que nous puissions prier pour la paroisse. Aux fidèles, nous recommandons toujours de se préparer spirituellement. Donc, à un moment donné, d'un moment à l'autre, la date sera décrétée et nous allons nous y mettre. Et ce serait un avantage qu'on soit déjà en avance, du moins dans les préparatifs. Le message particulier serait celui d'éviter les fidèles à prier. Prier pour que cet événement se passe tel qu'il se doit. Mais alors, je crois que c'est prier pour que le virus Ebola passe à côté. Et une certaine accalmie, qu'elle puisse continuer, que nous ayons la paix pour toujours. Merci.
2: Fidèle auditeur, auditrice de Radio Moto Butembo Beni, c'est fini ce journal de religion pour ce dimanche. Nous revenons dans ce studio, c'est pour les bulletins de formation. Le groupe Union fait la force réunissant les papas de la cellule Butatimbwe au quartier Kongo Yasika, commune Bulamba, la ville de Butembo, a rendu visite ce dimanche 11 octobre 2026 aux enfants orphelins gardés par la maison Arche. Cet orphelinat est situé au quartier Matembe, à commune Bulamba, toujours à Butembo. L'acte de charité rentre dans le cadre de la célébration du premier anniversaire d'existence de ce groupe social. À l'occasion, les membres de ce groupe ont participé à la première messe avant d'apporter les vivres et nos vivres aux orphelins de Bulamba, touchés par les conditions de vie dans lesquelles vivent ces orphelins encadrés par la maison Arche. Les papas de Butatimbwe évitent les autres bonnes volontés à voler à la rescousse de ces enfants vulnérables. On écoute ici Muhindo Kamandi. Dieu merci, l'un des membres du groupe Union fait la force. Un groupe qui réunit les papas de Butatimbwe.
3: Nous sommes partis à Bulamba pour visiter les orphelins. La maman est en train de garder les enfants. Tant que la population de Butembo, nous devons aussi nous donner le courage d'aller visiter l'orphelinat Arche pour aussi apporter nos quelques contributions pour que la maman puisse avancer très bien avec les enfants. La porte est grandement ouverte pour la personne qui veut se réunir avec les autres. Projet là à long terme. Mais pour y arriver, nous entraînons mutuellement à cas de deuil et à cas de fête.
2: Au finish, les membres du groupe des papas de Butatimbwe, Union fait la force, invitent les autres habitants non encore membres de se joindre à eux, même en dehors de la cellule. Et la victime ne doit pas rester une victime éternelle. C'est le message fort de la réunion tenue samedi 10 octobre à Beni, à l'hôtel Okapi Palace, entre les acteurs du gouvernement provincial du Nord Kivu et les animateurs des structures civiles de la dynamique des femmes pour la bonne gouvernance d'Ifegu et une délégation des survivantes des massacres ADEF. Objectif, trouver ensemble des mécanismes pour faire des survivantes des actrices de développement pour le gouvernement provincial. Cette initiative appuie directement les plans d'élite contre le terrorisme ADEF dans son pilier stabilisation. Dans ce cadre, le commissaire supérieur Mokili Mungwakokwa Matabishi, assistant au cabinet du gouverneur militaire à charge de la sécurité, ordre public et gouvernance, a montré qu'une victime ne doit pas demeurer victime éternellement. Les voici dans ces propos choisis par Patrick Kalungwana.
4: Nous croyons que la victime ne doit pas rester une victime éternelle. En un moment donné, nous devons initier des activités pour sa revalorisation, pour sa réintégration au niveau de la communauté. Et donc, c'est en ce moment-là que nous devons faire d'elle une actrice de développement, une actrice, un opérateur économique important, un homme très important pour le relèvement de notre communauté. La logique aujourd'hui est de définir une stratégie, comment faire de la victime une actrice aussi importante pour le développement.
2: De son côté, la dynamique des femmes pour la bonne gouvernance d'Ifegou insiste sur une nouvelle approche, notamment écouter chaque survivante individuellement et non plus de façon collective en vie.

0: de la comprendre et l'orienter dans la vie sociale. Et une double incursion a été enregistrée dans la commune de Moussoussa, ville de Boutembo. Les hommes armés ont ciblé les quartiers Bouinonko entre 1h et 2h du matin de ce dimanche 11 octobre 2026. Dans les maisons visitées, les présumés bandits armés ont blessé une maman et une fille et ont emporté des biens de valeur. Kasereka Kangiti Jackson, vice-coordonnateur de la nouvelle société civile congolaise à ville de Boutembo qui livre la nouvelle, indique que les deux victimes ont été conduites dans un institut sanitaire pour des soins d'urgence. Kasereka Kangiti Jackson condamne cette insécurité. Il recommande ainsi aux autorités compétentes de s'impliquer dans la protection de la population.
1: Vers une heure, des bandits ont blessé grièvement, ont emporté un téléphone Android, des bandits munis de machettes et marteau, les bandits ont pris fuite. La nouvelle station civile coordination urbaine de Boutembo appelle les services de sécurité de renforcer la sécurité de la population et leurs biens.
0: Ça n'est fini, fidèle auditeur, ces informations des religions et les informations des sociétés. Merci de nous avoir suivis à la présentation. J'étais Kaindo Munkevalo et Joël. Nous disons merci à Dieu, merci Kioma qui nous a mis en onde. Nous vous laissons suivre le journal des sports avec Gisela Kiombwe. Quant à nous, nous vous disons bonne soirée.
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0: dire merci Kioma pour ces tambours qui nous annoncent dans ces studios afin de vous présenter les informations des sports. Aujourd'hui, nous vous parlons de la Fédération Congolaise de Football Association qui a officialisé la réintégration du FC Renaissance du Congo à Ligue Nationale de Football Division 1 pour la saison prochaine. Nous allons donner les raisons pour que cette équipe qui a été reléguée à Ligue 2 vient d'être réhabilitée à Ligue 1. On vous parlera également de ces dossiers du stade hein, de la ville de Butembo. Vous le savez bien, il y a une annonce de la construction du stade moderne à ville de Butembo. Mais pourquoi ce retard alors que c'était annoncé les travaux de construction à début octobre? On va écouter dans cette édition du journal Anne Valinda, qui est conseiller juridique de l'entreprise Amani Construction and Trading, qui va superviser les travaux. Il va donc nous dire pourquoi le retard au sujet de la construction du stade à ville de Butembo. Merci, Dieu merci Kioma encore pour ce temps pour. Et là, on commence par cette information à football loisir à ville de Butembo. Il y a eu un match qui a opposé les fanatiques du FC Barcelone d'Espagne et du Real Madrid aussi d'Espagne. C'était ce dimanche 11 octobre 2026 au stade de l'Itave l'avant-midi. Les fans du FC Barcelone ont gagné ces matchs par 4 buts à 3. La Fédération Congolaise de Football Association FECOFA a officialisé la réintégration du FC Renaissance du Congo à l'INAFOOT Division 1 pour la saison 2026-2027. Cette décision entraîne un passage à 26 clubs et un réajustement de la relégation pour la saison à venir. Pour justifier sa décision, l'INAFOOT et la FECOFA ont mis en avant les principes de l'équité sportif visant à préserver le résultat acquis lors de l'exercice 2025-2026. L'instance fédérale note également que l'FC Renaissance du Congo n'a commis aucune faute sportive ou disciplinaire et a rempli l'ensemble des conditions d'engagement exigées par la LINAFOOT pour participer à cette nouvelle édition. Cette décision n'est pas sans conséquence. Les championnats nationaux passent exceptionnellement de 25 à 26 clubs pour l'exercice 2026-2027. Pour rappel, la LINAFOOT avait annoncé la relégation du FC Renaissance du Congo et d'SMP à Ligue 2. Et au même moment, il faut savoir que le président du Darin Club Virunga de Goma, Patrick Munyomo, monte au créneau pour dénoncer ce qu'il qualifie de mauvaise gestion de la FECOFA. Son club récemment vainqueur de la Coupe du Congo revendique également une place dans la division supérieure. Dans un communiqué publié vendredi 9 octobre sur les réseaux sociaux, Patrick Munyomo a appelé les représentants des supporters et les autres acteurs du football congolais à se joindre à lui pour un point de presse prévu ce dimanche 11 octobre. Et nous venons de l'apprendre, ce point de presse a été renvoyé pour une date ultérieure. Alors, nous venons de vous le dire, hein, les travaux de construction du stade omnisport de Ngolwe à ville de Butembo, initialement prévu en début du mois d'octobre, vont connaître un retard. L'arrivée tardive des techniciens au pays via Kinshasa est à la base de ce retard. C'est ce que nous a confié Anne Sevalinda, conseiller juridique de l'entreprise Amani Construction, qui va superviser ces travaux. Nous écoutons Anne Sevalinda dans cet entretien pendant 5 minutes.
1: Nous sommes déjà à Kinshasa depuis le 15 septembre dernier. Nous sommes venus justement accueillir cette grande délégation. On pensait qu'il serait déjà en principe ici à Kinshasa à partir du 20 pour que le 23, le 25, nous puissions déjà commencer les échanges avec les autorités de Kinshasa. Et ce qui n'a pas été le cas. Ils sont seulement maintenant arrivés depuis le 7 octobre ici à Kiel. Et c'est vrai, c'est la bonne nouvelle. Ils sont quand même déjà là. Nous poursuivons les démarches pour que nous puissions rencontrer les hautes autorités du pays. Parce qu'en tout cas, la question va concerner des échanges ou des pourparlers avec vraiment les sommets de l'État. Et comme vous le savez, et les audiences avec des hautes autorités, à la primature, à la présidence, et ce n'est pas du tic au tac. On ne peut pas se réveiller et rencontrer la haute autorité du pays comme ça. On attend que son agenda soit harmonisé pour que nous soyons reçus. Et c'est après donc ces échanges avec les hautes autorités, comme on essaie de le dire, les hautes autorités du pays, que nous allons maintenant parler aussi avec d'autres membres du gouvernement, notamment le ministre de Sport, le ministre de l'Intérieur, des Infrastructures et tout, pour que nous puissions maintenant, après avoir fini donc cette étape, et venir à Beni et pré-Beni, maintenant pour Tembo, pour le lancement, comme on avait dit. Et donc, nous travaillons en tout cas d'arrache-pied. Tout se passe quand même normalement, même s'il y en a qui veulent que nous puissions plutôt commencer par une autre ou d'autres provinces. Comme je le disais la fois passée, que
0: Carrément.
1: le projet, il est non seulement pas au nord Kivu, mais aussi il va toucher d'autres provinces, parce que c'est sûr, il est vraiment étendu sur 19 provinces. Et alors, certains commencent à
0: À
1: vouloir
0: profiter.
1: évoquer la question l'insécurité et de la maladie à virus Ebola, cette épidémie qui sévit au nord Kivu, que non, il faudra pas que le projet puisse commencer là-bas vu toutes ces réalités. Mais nous ne faisons que vraiment défendre cette position pour que le nord
0: Merci.
1: Kivu reste vraiment la province
0: Une
1: pilote dans ce
0: priorité.
1: projet. Oui, une priorité, et c'est ce qui reste en tout cas sur la table, en tout cas sauf changement de dernière minute, mais je rassure en tout cas que tout va bien, et s'il y a changement, je pourrais vous tenir informé, mais jusque-là, on arrive en tout cas au nord qui vous d'ici quelques matins, quelques semaines, pour le lancement des travaux, même si nous tous, nous constatons, en tout cas nous et vous, nous constatons la modification ou la perturbation dans les calendriers que nous avions annoncés lorsque nous étions. En tout cas, pour les raisons protocolaires et beaucoup d'autres raisons également d'organisation interne. Hein, imaginez déjà pour que toutes les équipes puissent quitter tous ces
0: Hypersécurité
1: différents
0: à
1: pays qu'on
0: 19h
1: avait
0: afin de
1: cités, en
0: répondre
1: titre
0: sur
1: de
0: les questions
1: rappel, la
0: nationales et
1: Suisse,
0: internationales du Cotonou.
1: Koweït, Corée du Sud et tout ça, pour qu'ils viennent, toutes ces équipes se retrouver à Kinshasa. Ça n'a pas été facile pour que la disponibilité de tous ces gens, en tout cas, puisse le permettre.

consécutivement au décès de notre petit-fils anglais et papa Kasereka Kyunyu Edison, la famille Kasereka Kyunyu Philippe et moi maintenant porté à la connaissance de toute sa famille, vos amis et connaissances, et le programme des funérailles de papa Kasereka Kyunyu Edison. Dimanche 11 octobre 2026, veille mortuaire au domicile familial Anziapanda, rond-point Mitoya, à partir de 20h jusqu'à 6h. Demain lundi. Lundi 12 octobre 2026, culte de consolation. Le culte aura lieu à la paroisse CDK Anziapanda de 9h à 11h. Départ au cimetière familial à Bukaka Katwa de 11h à 13h30. Le bain de consolation aura lieu à Bukaka Katwa à partir de 13h30 à X temps. Retour au domicile à Anziapanda. Heureux dès à présent les morts qui meurent dans le Seigneur. Et oui, dit l'Esprit, afin qu'ils se reposent de leurs travaux, car leurs œuvres les suivent. Apocalypse chapitre 14, 13e verset. Pour la famille Kasereka Kyunyu Philippe, docteur Philippe Kyunyu a signé ce communiqué. 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